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6: Salut à tous, c'est Hugo. Vous êtes bien sur Radio Campus Montpellier et on se retrouve aujourd'hui pour l'agenda culturel de la semaine. On commence tout de suite. Samedi, le collectif Plus 212 lance la Alka, une soirée immersive à la altropisme dans le cadre du festival Hyperactive. Pensée comme un espace en mouvement, la Alka puise dans les formes populaires marocaines pour proposer une traversée contemporaine entre musique, récit et performance. Du gnawa à l'électro, la soirée mêle live, DJ set, contre, radio, art visuel et live painting dans une logique de circulation plutôt que de scène frontale. Entre héritage, culture underground et création actuelle, la Alka dessine un moment collectif où les formes dialoguent et où les frontières se brouillent. Rendez-vous à 19h. Deux associations montpelliéraines, Show Me Love et Vacarme, créent ensemble une journée musicale pleine d'activités et de fun avec comme objectif mettre en avant les femmes et minorités de genre dans la musique tout en renforçant leur réseau. Profitez sur place au MBA d'une scène ouverte, d'un baltrade, d'une tombolol, d'un blind test, de concerts et bien plus encore. C'est à partir de 15h. Dimanche, profitez avec vos enfants du spectacle Dans la Ronde avec Olympia, au Théâtre des Beaux-Arts Tabar. Sur les musiques de Vivaldi, Debussy, Mozart ou encore Fauré, Dans la Ronde avec l'Olympia fait dialoguer les émotions des enfants avec les plus belles pages de la musique classique. Les formes pop, les couleurs vives et les matières douces éveillent tous les sens et accompagnent chaque transformation du décor. Rendez-vous à 10h30. C'est aussi le dernier jour de la ZLAN, la plus grande compétition multigaming de France. Le Zénith Sud accueillera la 8e édition de la ZLAN les 15, 16 et 17 mai prochains. Pour la 3e année consécutive, le streamer Zerator et ZQSD Productions choisissent la prestigieuse salle de Montpellier pour organiser la plus grande compétition multigaming de France, confirmant l'attachement de la compétition au territoire montpellier. Merci à tous pour votre écoute, c'était Hugo pour l'agenda culturel et nous on se retrouve la semaine prochaine.
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10: Et bonjour à toutes et à tous, auditrices et auditeurs. On se retrouve pour un quatrième épisode de Radio Terrain. Et oui, déjà. On remercie chaleureusement Radio Campus Montpellier de nous accueillir et de nous permettre d'atteindre vos belles oreilles. Aujourd'hui, petite météo des humeurs, le burn-out est à son zénith. Ça fait des mois qu'on écrit nos mémoires entre quatre murs. Alors pour cet épisode, on a choisi de ne pas faire de thème. On vous rassure, on est quand même des tigresses, alors comme d'habitude, cet épisode sera sourcé, pertinent et bien sûr, génial. Avec moi, autour de la table, la crème de la crème habituelle. Salut Camille.
11: Hello.
10: Salut Loane.
12: Coucou.
10: Et pour finir, elle n'avait pas pu être là pour le dernier épisode. Son absence a brisé tous les cœurs, mais elle revient en force. Pour une chronique percutante, Irina.
11: Et bonjour à vous.
10: Salut.
11: Bon, bah du coup, je vous avoue qu'après, j'ai pas travaillé plus
13: suffit,
11: que ça.
13: C'est très bien déjà.
10: Camille, je te propose que tu commences avec ta chronique.
13: Ok, ça marche. Alors, moi, j'aimerais vous parler d'une série qui me tient à cœur et que vous connaissez sûrement. C'est Desperate Housewives. On pense de suite à ces pelouses impeccables, ces gâteaux qui sortent du four et ces sourires immaculés, tout droit sortis d'une publicité pour dentifrice. Mais en réalité, et vous le savez probablement déjà, derrière ces façades parfaites se cachent des histoires bien plus sombres. Désolée par avance pour les non-initiés à cette série, et pour les autres, promis, je vais éviter les gros spoils durant cette chronique.
12: S'il te plaît.
13: Alors, d'ordinaire, on pourrait penser que la confiance est le ciment le plus naturel aux bonnes relations de voisinage. Pratique pour laisser ses clés à la voisine ou compter sur le facteur pour garder nos petits secrets. Et de toute manière, que pourrait dissimuler cette voisine des plus ordinaires que l'on voit tous les jours sortir sa poubelle et faire son footing ? Mais si vous regardez la série, vous savez autant que moi que ce petit monde de certitudes évidentes n'est pas aussi simple qu'on ne le croit. Et c'est bien là toute la saveur de la série. Alors on va prendre le cas de Marie-Alice, c'est le point de départ de la série. Une femme parfaite, une amie fidèle et une mère aimante. Pendant des années, tout le quartier a cru, légitimement, que Zach était son fils biologique. Pourtant, personne ne s'est jamais vraiment posé de questions. Et moi je vous demande pourquoi. Alors c'est ici que l'analyse de l'anthropologue Valérie Féché nous apporte ses lumières. Elle explique que le secret de famille n'est possible que grâce à la confiance initiale. C'est-à-dire que les liens familiaux favorisent une confiance quasiment automatique. Globalement, on ne soupçonne pas ce que l'on croit déjà connaître. C'est parce que Zach et ses amis lui faisaient entièrement confiance que Marie-Alice a pu dissimuler pendant plus d'une décennie que son fils n'était pas tout à fait le sien. La confiance que portaient le fils et les amis de Marie-Alice en elle a donc fabriqué une vérité, celui du lien de parenté entre Zach et Marie-Alice. La confiance peut alors parfois être le voile qui permet au mensonge de dormir tranquillement sous la pelouse. C'est ce qu'on peut appeler le vrai mensonge. Autrement dit, un récit qui produit des effets sociaux réels et puissants, peu importe son fondement. Et dans cette même veine, l'anthropologue Peter Geshir souligne que dans ces univers de proximité et ici de voisinage, la principale source de danger réside toujours à l'intérieur de la maison. Le danger à Wisteria Lane, ce n'est pas toujours un inconnu qui débarque de nulle part, c'est aussi celui qui beurre ses tartines tout sourire lors du déjeuner avec vous. Quand nos héroïnes commencent à se rendre compte que tout ne va pas de soi, elles consacrent une grande partie de leur temps à l'enquête et développent une forme de perception très aiguisée, de ce qu'on appelle les détails mineurs. On remarque par exemple un regard fuyant lors d'une soirée, une tache étrange sur le parquet ou encore une main qui tremble en servant du café. C'est à partir de ce moment-là que la méfiance cesse d'être une simple peur passive avant de devenir une connaissance pratique et quelque chose qui crée du lien social. Le commérage de quartier, le fameux gossip comme on l'appelle, devient alors une compétence stratégique pour que les individus naviguent dans un monde qui leur est devenu opaque. Quand Brie, Suzanne, Lynette et Gabrielle se retrouvent autour d'une table de poker pour échanger les derniers ragots, elles ne font pas que passer du temps. Elles affirment ce qui pour elles est moral ou non. C'est un moyen informel de contrôle social pour protéger leur groupe ou leur foyer. C'est également une manière d'évaluer l'environnement pour anticiper un danger et ainsi faire une cartographie du réseau social qui les entoure. Par ailleurs, je me permets un petit point étymologique sur le terme de gossip qui est traduit en français par médisance et possède une histoire plus qu'intéressante. Il viendrait de l'anglais tardif god and sip, qui signifie personne apparentée en Dieu. Il s'agissait alors initialement de la relation qu'une famille entretenait avec une personne assez proche pour le choisir comme parrain ou marraine de son enfant. Une étymologie voisine suggère que le gossip est rattaché aux personnes aidant les femmes en train d'accoucher, donc passant de longues heures à faire la conversation et à apporter un soutien psychologique à la future mère. Et enfin, en anglais moyen, le mot gossip prend le sens d'amis intimes avec qui l'on cancane, et donc personne qui propage des ragots, même si au passage la connotation négative n'entre en jeu qu'assez tardivement. Et historiquement, c'est dans les lois, les châtiments et les codes moraux qu'on retrouve la volonté de contrôler ces commérages. Et même si les ragots ne sont plus punis par la loi, ils sont encore l'objet d'une désapprobation morale, sociale importante. Ce glissement du mot gossip, de la marraine bienveillante à la commère malveillante, dit quelque chose de révélateur sur la façon dont on a fini par percevoir la méfiance elle-même. On a décidé qu'une bonne voisine fait confiance et qu'une mauvaise voisine cancane. Et cette désapprobation morale est elle-même paradoxale, car la méfiance n'est pas le contraire de la confiance, c'est son équivalent fonctionnel. C'est-à-dire que les deux permettent d'agir dans l'environnement. Car si la méfiance est une vertu civique, elle ne doit pas devenir une pathologie réactive. Et justement, je ne sais pas si vous vous souvenez, mais il y a un épisode de la saison 1 qui illustre ça de façon presque caricaturale. Suzanne découvre qu'un intrus s'est introduit chez sa voisine Madame Fromm. Je crois que c'est Madame Fromm, mais je suis pas sûre. Et la réaction est immédiate à Wisteria Lane. On s'organise, on monte des patrouilles de jour et de nuit. Bref, on se rassemble autour de la surveillance d'autrui.
11: Les voisins vigilants.
13: Ouais. Exactement, j'y viens. Et le quartier, il se mobilise donc à cette menace extérieure. Ce qui est intéressant, c'est le mécanisme qui se met en place. Un incident suffit à faire basculer toute une banlieue à une société de vigilance, à la recherche de la véritable identité de cet intrus. Soudainement, chaque voiture inconnue devient suspecte, chaque passant mérite un regard appuyé. Cette mobilisation collective crée du lien entre voisins, certes, mais ici c'est un lien bâti sur la désignation de l'extérieur menaçant. Pendant ce temps, les vrais secrets, eux, dorment bien au chaud dans chaque maison. Guéchir nous l'avait pourtant dit, le danger est plus souvent à l'intérieur de la maison. Wisteria Lane surveille la rue, personne ne pense au garage du voisin. Et c'est peut-être ça la leçon la plus inconfortable de Wisteria Lane, pas que tout le monde mente, pas que personne ne mérite la confiance, mais que la confiance et la méfiance ne sont pas deux camps opposés, ce sont tous deux des outils, des manières de naviguer dans un monde. La confiance permet de vivre ensemble, de ne pas tout remettre en question à chaque instant. La méfiance, elle, permet de rester lucide, de maintenir l'enquête ouverte quand quelque chose cloche. Le problème, c'est quand l'une efface l'autre complètement, quand la confiance devient un voile qu'on refuse de soulever, ou quand la méfiance se retourne vers le mauvais endroit. Et en tout cas, moi je vous invite à dépasser les potentiels a priori que vous pouvez avoir sur cette série, celle d'un truc de ménagère ou de femme au foyer du dimanche, pour découvrir tout l'univers complexe que la série propose d'explorer.
2: Clairement, une bête de série.
11: Ouais. Oui, et super chronique aussi.
13: Merci.
2: Effectivement. Moi, j'ai juste une question sur quand tu dis que la méfiance, c'est la corporéité, si j'ai bien compris, de la confiance. Enfin, en tout cas, que c'est son équivalent, je sais plus exactement ce que tu as dit.
13: Ouais, que c'est un équivalent.
2: Mais c'est un équivalent en quel sens?
13: Dans le sens qu'on a tendance à voir la méfiance comme quelque chose d'un peu sale, un peu. Enfin, en tout cas, dans les sociétés occidentales.
2: Ouais, ouais.
13: Alors qu'en fait, on se rend compte que c'est autant créateur de liens sociaux que la confiance.
2: Ok.
13: Voilà.
2: Ouais, je capte.
13: C'est dans ce sens qu'ils sont équivalents parce qu'ils ont tous les deux, entre guillemets, une fonction sociale.
2: Ouais, ouais, et positive aussi dans tous les cas, quoi.
13: Ouais, voilà.
2: Ah, pas mal.
11: Et moi, je me demandais aussi sur ce que tu disais de l'étymologie du mot gossip. Ça, en fait, j'ai l'impression que c'est aussi devenu hyper péjoratif, notamment parce que c'était des femmes qui étaient. Enfin, qui initiaient aussi ce truc-là. Et en fait, même là, il y a encore vachement le cliché que c'est les femmes qui vraiment font les ragots, propagent les ragots et tout, mmh. alors que moi je vous invite à traîner au bar les hommes avec des garçons.
13: Ouais, ouais, vraiment.
11: C'est vraiment les mmh. pires au monde, quoi.
13: Mais dans l'article que j'ai lu sur le gossip, qu'on mettra en source d'ailleurs, l'autrice, elle dit justement que ça occupe presque 60% de notre temps, en fait, tout ce gossip, parce que c'est un échange d'informations aussi à la base, si ouais, on revient à quelque chose de plus terre à terre. Voilà.
2: De. Enfin, tu vois, s'il y a une vraie utilité parfois politique, parfois même, tu vois, si on parle du truc entre femmes, de, mm-hmm. même de sécurité, tu vois.
13: Ouais, ouais, ouais.
3: De partager s'informer les uns les autres. De, auprès mm. de qui tu peux t'entourer, de pas t'entourer.
2: C'est ça, carrément. Mm. Donc, ouais, non, mais de fond.
11: Surtout quand tu vois, les pouvoirs et la justice qui font pas nécessairement mm. leur taf.
13: Ouais.
11: Je pense qu'en vrai, heureusement qu'on. Mm. On est soudés autour du potin, finalement, quoi.
13: Ouais. Mais
2: complètement.
13: Par rapport au vigilantisme, enfin, c'est ce que tu disais de par rapport au pouvoir et à la justice. Dans les travaux que j'ai lus de Mathis Gardonnier sur le vigilantisme, lui, il dit que ça apparaît parce que les gens, ils se sentent capables de remplacer l'État aussi, mmh. et que c'est pour ça qu'il.
2: Oui, ça vient d'une méfiance de l'État à la base, ouais.
13: Aussi, ouais, et d'une confiance en son voisinage, etc. Enfin, lui, il l'analyse pas sous le prisme de la confiance et de la méfiance, il me semble.
2: Ok.
13: Mais il y a un truc à dire aussi dedans. Puis dans la privatisation aussi des sécurités, etc. Enfin, du fait que tu n'utilises plus les ressources publiques, en quelque sorte.
2: Oui, c'est l'autre côté de « je fais pas confiance à la police », c'est plus parce que je fais confiance plus à ma caméra de sécurité, au fait que mon voisin me dira si jamais il y a un méchant cambrioleur qui vient s'infiltrer chez moi.
13: Ouais, ouais.
2: Et du coup, je vais observer mon quartier avec mes jumelles.
13: Ouais.
2: Ma vitre.
13: Bah ça, c'est un peu ce qui est appelé l'effondrement des communs, le fait que les gens commencent de moins en moins, au contraire, à faire confiance dans les institutions globales.
2: Mmh. Ouais.
13: Et voilà.
2: Et comment ils l'ont en place.
11: Puis au final, c'est un peu, tu reviens à la base, qui est quand même la communauté qui t'entoure. Et c'est un peu, tu vois, ce que craignaient beaucoup les sociologues Durkheim notamment, mais le délitement des liens sociaux. Mm. Au final, on se rend compte là que les liens sociaux, ils disparaissent jamais complètement,
13: oui.
11: quoi.
13: Bah, ils se déplacent, en fait.
11: Ouais.
13: C'est, tu changes, comme là dans l'exemple de la méfiance, au final, tu choisis avec qui tu crées ce lien social de méfiance, etc. Mm. Mais c'est c'est chez les Yanomami, c'est une société en Amazonie. En fait, c'est un exemple qui est pris dans le livre de Confiance et Vérité, qu'on mettra aussi en source. En fait, eux, le point de départ de leur société, c'est la méfiance. Par exemple, contrairement à ce qu'on a l'habitude de voir en France, où on commence par avoir confiance aux autres, et après, en fonction de ce qui se passe, la confiance se délite. Et chez les Yanomami, eux, c'est au contraire, tu commences à être méfiant envers tout ton environnement et les gens qui t'entourent, etc. Et en fait, c'est à travers des rituels de vérification, par exemple les dons de nourriture, l'investissement dans le groupe, etc., que tu arrives à générer des liens de confiance, au final.
2: Ok, c'est sûr.
3: Puis je trouve que dans le gossip, il y a beaucoup de stratégies aussi, de savoir à qui tu donnes l'information. Mmh. Parfois, tu fais exprès de le dire à une personne parce que tu sais qu'elle va le répéter et tu as envie que cette information se propage.
13: Ouais, complètement. Oui, oui, oui.
3: Ouais, moi qui ai grandi à la campagne, ça se fait beaucoup.
2: C'est
3: hein.
2: pas mal.
3: Tu sais à qui tu donnes l'info et à qui tu la donnes pas. Et parfois, il y a vraiment un plan sur l'information. Tu vas le dire à telle voisine ou tel voisin parce que tu sais que ça va se répéter. Et c'est parfait parce que ça te permet aussi de donner du faux gossip.
11: Ah ouais,
13: toi tu rentres dans des trucs.
3: Et non, mais vous rigolez, mais ça se fait vraiment.
13: Et là, je braine tout le village.
3: Ah ouais, mais dans les petits villages, au final, c'est parfait.
2: Pour justifier à ma mère que non, je suis pas là cette soirée.
3: pour les municipales et tout, ça se fait à balle sur le gossip.
2: Ouais, ouais, vrai,
3: pourquoi tu voterais pour telle personne?
13: Oui, c'est
3: dans
13: vrai,
3: sa
13: ouais.
3: vie privée, mm-hmm. elle a fait ça. Mm-hmm. Le gossip, ça peut être vraiment hyper
2: c'est
3: stratégique.
13: Ouais. Enfin, comme dans Desperitas Wife, sur les figures. Enfin, ça, c'est plus tard dans la série, mais les figures politiques. Traditionnelles, en fait, quand on creuse un peu, on se rend compte qu'il y a plein de entre guillemets valeurs traditionnelles auxquelles ils ne correspondent pas du tout. Du coup, ils essayent de cacher tout ça, genre aux yeux de la presse ou. Enfin voilà.
3: Et aux yeux de l'entourage, puisque l'entourage y compte beaucoup, du coup.
13: Mm-mm.
11: Bah ouais. Je vous propose qu'on passe à la seconde chronique. Et
2: c'est
11: même
2: moi.
11: Si elle a une voix particulière, elle n'a rien perdu de son éclat. Loan, je te propose de commencer.
2: J'y vais. Et oui, effectivement, c'est pas ma voix normale, j'ai une angine. Voilà, veuillez m'excuser. Et donc, moi, je vais vous parler du lien entre Internet et le terrain en anthropologie. Et donc, avant toute chose, il faut que j'explique à nos chers auditeurs moldus ce que le sacro-saint terrain représente pour nous autres anthropologues. Quand on décide d'aller enquêter sur un endroit spécifique, un thème spécifique ou un groupe de gens spécifiques, on va forcément devoir aller sur notre fameux terrain. C'est-à-dire littéralement le lieu où l'ethnographie se produit. On va observer au fil du temps les pratiques, l'agencement de l'espace, les échanges, les petites choses intangibles et pourtant lourdes de sens. Tout ce qui fait que cet endroit, quelque chose de spécifique. On pourra ensuite, si on veut, étendre l'analyse à plus large, mais ça commence par là, c'est sur ce terrain que la magie opère. Pour vous donner un exemple, en ce moment je travaille sur la délinquance et sa catégorisation, et ben mon terrain c'est les tribunaux judiciaires et les maisons d'arrêt. Super fun. Maintenant que je vous ai planté le décor, je vais vous emmener dans les dramas les plus juteux de l'anthropologie, ceux qu'on ose aborder qu'en lieu sûr, entre personnes de confiance et le téléphone en mode avion. On dirait pas comme ça, mais il y a tout de même des règles scientifiques à respecter pour pouvoir prétendre au statut d'enquête ethnographique, et notamment celle de la légitimité de ce terrain. Il faut que ce dernier fasse sens avec ce qu'on veut étudier, qu'on ne soit pas trop intimement impliqué, ou encore qu'on puisse justifier de la réalité de ce qu'on y observe. C'est pour ça que depuis son arrivée il y a maintenant un petit moment, Internet, et particulièrement les réseaux sociaux, ont souvent été écartés des terrains possibles en anthropologie. Il est ici le drame. Parce que sur Internet, c'est effectivement compliqué de savoir à quel point on observe une représentation de la réalité, et à quel point cette représentation, elle est consciente. On assiste à des manières totalement différentes de faire communauté, d'instaurer des relations, et même des relations de pouvoir, d'exprimer une identité, alors l'anthropologie, elle, elle panique. Parce que même si, IRL, on est aussi en représentation de nous-mêmes et de notre identité, selon les situations de la vie quotidienne, ça c'était au premier épisode, il fallait suivre, bien souvent, on n'en a pas complètement conscience, et c'est juste très, très ancré dans nous et dans nos pratiques, pour ensuite transparaître dans nos interactions, nos usages, etc. Et justement, c'est cette superposition qui amène à des mots hyper stylés comme des structures, des mécanismes, des dynamismes, et des systèmes. L'ASMR des anthropologues.
11: Du miel à nos oreilles.
2: Mais bref, le problème avec Internet et ces mondes virtuels, c'est que l'illusion de réalité, elle est admise et consciente. Le simulacre ne peut pas être étudié seul, parce que ça serait comme observer juste la vitrine. Il faut aussi l'ancrer dans le réel, ce qui amène à un flux de données assez important. Dans la vraie vie, on peut étudier des ensembles et leur fonctionnement parce que justement, ils sont finis. Donc une communauté, une pratique sportive, même un barbecue si vous voulez, tant que ça s'arrête. Mais sur Internet, même dans les groupes les plus stricts, les règles sont un peu plus floues et les espaces y sont plus vastes. Si on ajoute à ça le côté éthique de la place de l'anthropologue qui a du mal à s'annoncer, la récolte des données qui du coup en ligne peut être très sensible, ou encore la restitution du terrain, ça devient une vraie galère. Mais c'est dommage parce que, certes, les réseaux sociaux et Internet ne sont qu'une projection de la réalité, mais ils ont tellement imprégné nos vies et nos pratiques quotidiennes que ça en devient une partie concrète avec des effets bien réels. On a maintenant des restaurants construits spécifiquement pour pouvoir prendre des photos à l'intérieur. Nos souvenirs deviennent instagrammables. Nos photos ne sont plus le souvenir de nos émotions, mais nos émotions elles-mêmes. On a même un nouveau terme pour parler des relations sociales en ligne, les relations parasociales. Ça vient du coup complètement bouleverser nos rapports aux autres et à nous-mêmes et à la représentation qu'on se fait de notre identité, la persona. Alors ça fait de nous des individus anxieux et narcissiques, certes, mais ça donne aussi lieu à des trucs super sympas, qui se rappellent du concert de Travis Scott sur Fortnite à l'époque. C'était incroyable.
11: Qui est deg de l'avoir loupé.
2: Moi.
11: Ouais, moi aussi.
2: ça imprègne notre réel, du coup, à un tel point que ça a transformé notre rapport au langage. Désormais, on se parle en faisant référence à des mèmes qui ont circulé sur Internet, on traduit des expressions qui proviennent des jeux vidéo, dans la réalité, et on se reconnaît les uns les autres via un certain vocabulaire.
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15: 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Dans 20-30 ans, il n'y en aura plus.

0: Voilà, il y a des gens qui l'appréhendent avec la voix de Mbappé en fond. Donc Internet, c'est aussi un espace où il y a des groupes, des cultures et des identités qui existent et qui communiquent avec des nouvelles formes de sociabilité et des nouvelles normes sociales, pouvant aller d'une sous-culture d'un subreddit niche à un groupe de masculins qui pensent que leur moitié ont été avortés par des méchantes féministes et que c'est pour ça qu'ils sont célibataires.
1: Damn.
0: Ce sont des pratiques et des communautés intrinsèques à l'espace d'Internet, précisément pour ce qu'il est, parce qu'il permet d'être chez soi, d'être anonyme et de faire du lien à une très grande échelle. Rares sont les réunions Tupperware d'Incel tous les jeudis à la salle polyvalente de Dunkerque. Et finalement, c'est même toute une esthétique qui s'y est construite et exportée avec une fonction précise, être une référence. Les musiques, les outfits, les vacances, tout est archétype. Et même l'apparence de votre compte Instagram, qui ne doit plus contenir de posts, oulala, je suis plus à la page, mais plutôt que des stories, parce que sinon vous êtes catégorisé comme quelqu'un de cringe. Et parfois, c'est carrément tout un mode de vie qu'on nous suggère, qui justement se nourrit de l'individualité d'Internet pour nous forcer à être heureux. Et que ça ne dépend d'ailleurs que de nous et de notre capacité à nous réveiller à 5h du matin pour méditer sur des affirmations positives, pour ensuite aller prendre un petit déjeuner de graines d'une seule couleur, nous gratter la langue, boire de l'eau purifiée et marcher 10 000 pas. On a donné un espace à ces gens-là, qu'on n'aurait pas calculé à la base. Ils ont investi cet espace, ils se sont regroupés et ils l'ont partagé, ils ont accessoirement capitalisé dessus, et maintenant on est foutus. Bref, Internet et les réseaux sociaux, c'est un ensemble de microcosmes sociaux, de répliques en miniature de société qu'il nous faut explorer pour comprendre son impact sur nous et inversement, nos propres influences sur lui. Et pour ça, il faut qu'on s'y plonge en personne, comme Gabriella Coleman avec la culture du troll et le groupe Anonymous, ou Vincent Berry et la communauté de World of Warcraft, excusez-moi, que je vous conseille de lire. Voilà.
2: C'était trop bien.
3: Ouais, ouh, merci pour cette chronique.
0: Ah, j'ai galéré à articuler, mais avec plaisir.
3: Mais c'était beau.
2: Bravo à toi.
0: Mmh.
2: Mais ouais, moi vraiment, le truc des posts Instagram, je pensais pas être une boomeuse à 27 ans, mais en fait, je suis une méga boomeuse. Ça me fait très peur.
0: Mais tu l'es. Et moi aussi, et en étant plus jeune. Hein.
4: On se fait humilier par la gène alpha, hein, de toute façon. Hein.
0: C'est que ça va
4: c'est
0: très
4: fini
0: vite
4: pour nous. Hein.
0: Ouais, c'est ça.
3: Il faut bien se faire dépasser à un moment aussi, quoi.
4: Ouais, c'est mais vrai, bon, on est quand même vachement jeune, quoi.
3: Oui, c'est vrai.
0: Mais de ouf. Mais c'est, je sais plus si c'est Eva Illouz ou si c'est un Rosa, bref, c'est un philosophe, je crois, allemand qui dit ça, mais il parle d'accélération du monde. Et donc ça se voit encore plus sur Internet, mais c'est toutes les pratiques sociales, toutes les cultures et tout machin. Maintenant, elles accélèrent au point que, genre, une génération, mais deux genres de cultures, de pratiques, ça dure 5 ans, quoi. Ce qui est vraiment très peu à l'époque de nos parents, ça durait 30, 35 ans, tu vois.
4: Et donc, encore, 5 les mêmes ans, rêves des gens. 5 ans, t'es sympa, hein, parce que rien que sur les modes de vestimentaire, ça s'accélère de fou.
0: Ouais, ouais, c'est ça.
4: T'as à peine le temps de voir un truc que tu trouves sympa, et genre, même pas 6 mois plus tard. Il y a déjà des gens qui disent « Ouais, passons à autre chose. » T'es en mode « Mais je viens juste de mettre chez mon truc. Enfin, je vais continuer à le mettre. Hein. Je roule pas sur l'or, en fait.
2: » Mais oui.
0: Exactement. Ouais.
3: Moi, ça me fait, quand tu parlais du jeu WoW, est-ce que tu pensais au sang vicié, à l'histoire du sang vicié là dont on a parlé récemment?
0: Non, vas-y, dis-moi, c'est quoi?
3: Non, c'est... moi, j'ai vu une vidéo YouTube dessus, donc c'est pas hyper sourcé, ce que je vais dire, mais c'est une espèce d'épidémie qu'il y a eu sur le jeu... qui est parti d'un boss qui était pas... Enfin, une espèce de bug dans la matrice et qui fait qu'il y a eu vraiment une vraie épidémie au sein du jeu et tous les joueurs qui se connectaient se retrouvaient instantanément contaminés et mouraient. Et en fait, ce qui est intéressant par rapport à ce que tu disais, c'est que des scientifiques, des épidémiologues ont utilisé ce cas pour établir des modèles en fait, de propagation de maladies infectieuses, etc.
0: Ça, c'est excellent.
3: Du coup, est-ce qu'au même titre, les réseaux sociaux peuvent être intéressants pour les anthropologues si les épidémiologues s'intéressent à des maladies dans un jeu vidéo, quoi?
0: Ouais,
3: c'est que ça marche, enfin,
2: ouais,
3: peut-être.
2: Mais là, il y a des jeunes chercheurs qui ont fait j'ai plus leur nom en tête, mais ils ont fait tout un article sur les Active Clubs. En gros, globalement, c'est des clubs de boxe d'extrême droite qui s'organisent pas mal via des canaux sur Telegram et tout. Et en fait, moi, c'est plus... Je pense qu'Internet, des fois, ça peut être un bon terrain pour un anthropologue, juste par rapport au fait qu'on se met plus ou moins en jeu et en danger aussi sur le terrain. Ça dépend des terrains, bien évidemment. Mais en fait, tu peux pas demander à un anthropologue de se confronter à des groupes d'extrême droite parce que, en fait, s'il va tirer sous couverture, c'est impossible d'être un anthropologue accepté par l'extrême droite qui va nous accueillir à bras ouverts en mode « oui, étudiez-nous, ce sera avec plaisir, quoi ». Surtout que les sciences sociales, je doute que ce soit leur fort, quoi.
0: Ouais. Et donc tu te mets en danger carrément si jamais ils découvrent.
2: Bah ouais, du coup même je pense que pour la protection de nos

0: personne, je pense que Internet, des fois, ça peut être aussi une bonne alternative, quoi.
1: Bah, t'as Mathieu Burgalassi qui parle de son terrain aux États-Unis sur les mouvements survivalistes et qui a, alors je veux pas faire d'amalgame, mais il a fait aussi soit un terrain avec, avec des gens d'extrême droite, soit dans les milieux survivalistes, des fois il y avait des gens d'extrême droite, et il raconte, enfin dans des articles ou quoi, il raconte tout ce qui lui est arrivé en tant qu'anthropologue là-bas, du fait que ça le retrouvait des fois, enfin ce genre de truc, badant quoi. Donc on a des exemples en plus d'anthropologues
2: qui du vrai danger quoi.
1: Qui se retrouvent confrontés dans leur vie quotidienne, tu vois, genre.
0: Mais moi, à l'inverse, j'ai une amie, donc je dirais pas où est-ce qu'elle a fait de l'anthropologie ni quand elle l'a fait. Mais du coup, un de ses collègues de promo s'était décidé à faire son terrain avec les FAF locaux. Et en fait, au fur et à mesure que l'année passe, il s'est complètement transformé. Donc il avait des dreads, il a commencé à se raser la tête. Il a commencé à son style vestimentaire à changer aussi. Et à la fin de l'année, bah, c'était un délor, quoi.
2: Oh, wow.
0: Donc la question de l'implication du chercheur et même au-delà de à quel point ton terrain peut aussi t'affecter et te faire changer sur tes idées politiques ou quoi... C'est aussi un truc qu'il faut prendre en compte, je pense, dans les recherches.
1: Bah oui, dans tous les cas, ton terrain, il t'affecte, quoi.
0: Ouais, complètement.
2: Mais bon, il était vraiment pas stable sur ses appuis, lui, c'est une
0: Ouais, je pense
1: qu'il hésitait, quoi. Moi, bon, je vais voir ce qui se passe là-bas, je vous dis.
0: Et après, on se revoit dans deux mois.
2: Ah, purée.
0: Bon, c'est peut-être l'heure pour une petite pause musicale. On va vous laisser avec Madonna, Like a Virgin.

0: Et vous êtes de retour parmi nous sur Radio Terrain. Nous n'avons pas bougé et j'espère que vous non plus. On va reprendre avec la chronique d'Irina que je vous ai vendue de manière très juste. Irina, je te laisse la parole.
1: Ben moi, à l'image de Madonna, cette star, je vais parler de vulgarité comme outil de lutte contre un ordre hétéropatriarcal, notamment en réaction à l'obligation de minorité de genre et ses stéréotypes. Alors, petit spoiler alerte, aujourd'hui, je vais vous faire une chronique assez engagée, donc à vous de vous faire une idée sur ce que je dis, en fait.
0: Je coupe ton micro.
1: Avant de commencer, j'aimerais m'attarder un peu sur ce concept de production de binarité de genre. Par cela, j'entends des processus qui permettent de créer des sujets féminins et masculins très contrastés, délimités, et qui suivent un schéma hétéropatriarcal transmis au fil des siècles. Ce phénomène, comme bien d'autres, permet ainsi de pousser des représentations et pratiques que l'on détermine comme féminines ou masculines, et ces termes sont bien évidemment à interroger. Ces rôles se veulent aussi complémentaires, la femme à la maison, l'homme au travail, blablabla, vous connaissez la rengaine. Bon, malheureusement, je fais d'énormes raccourcis, mais je pense que vous avez saisi l'idée. Pour aborder ce sujet qu'est la vulgarité, j'ai choisi de m'appuyer sur le livre « Devenir chienne » de Itziar Ziga, qui est entre autres une journaliste espagnole, dans lequel elle élabore les concepts de féminisme pute, de féminité exaltée, spectaculaire, vulgaire, notamment parce qu'elle nomme le glamour de dépotoir. Mais moi je ne veux pas vous en faire un compte-rendu, si ça vous intéresse je vous invite à aller lire. Je veux plutôt me servir de son œuvre comme levier afin de mettre en avant l'étroitesse de nos représentations de genre et la difficulté à les penser et les vivre autrement. Pour ce faire, il y a nombre de choses à approfondir, des notions à déconstruire et tout un tas d'exemples à donner, donc ne tardons plus. Je vous ai parlé de féminin et de masculin, mais concrètement, qu'est-ce que cela veut dire ? La question se pose puisque, comme le dit Ziga, qui d'entre nous ici échappe à cet immense jeu de rôle du genre ? Tout d'abord, dans l'intérêt de mes propos, je vais me concentrer sur la notion de genre, soit une construction sociale de l'identité, dépendant d'un tas de normes et de représentations, et vous me remercierez pour cette définition plus que imprécise, mais c'est pas grave. Bon, au cas où vous ne l'auriez pas compris, je suis absolument persuadée que l'assignation de genre et ses manifestations sont les conséquences de processus sociaux, éducationnels, économiques, raciaux, politiques, bref, vous avez saisi l'idée. Selon moi, je ne suis pas fan du motif léopard et des paillettes, simplement parce que j'ai des chromosomes XX. À partir de là, il est pertinent de se dire que le féminin et le masculin n'appartiennent pas à un ordre naturel, mais attention, ils ont toutefois des effets plus que réels. Et c'est à partir d'ici que ça devient intéressant, puisque d'après ce postulat, soit que le genre est une fabrication, un monde de possibilités d'expression de genre s'ouvre à nous, autre que hommes et femmes bien évidemment, et au sein même de ces catégories, puisque celles-ci perdent un peu de leurs restrictions. Et c'est bien dans cette exploration des limites du genre que Ziga se trouve et qu'elle se construit sa version bien à elle d'une féminité féministe subversive. Malheureusement, à défaut d'autres termes, celui du féminin et du masculin reviendront souvent, et vous m'en excuserez. Je ne me rappelle que trop bien mes débuts dans le féminisme vers la fin de mon collège, et il se trouve qu'à l'époque, Emrata était particulièrement à la mode. Et pour celles et ceux qui, à contrario de ma personne, ne sont pas à la page sur l'actu people, premièrement, tant mieux pour vous. Et deuxièmement, Emrata, c'est une mannequin photo slash instagrammeuse qui poste beaucoup de photos d'elle en maillot de bain et qui se dit féministe. À l'époque, je trouvais l'idée ridicule d'être féministe et de s'habiller sexy, ou pire, vulgaire. Mais j'ai changé d'avis depuis, et surtout, c'est bien ce que critique Ziga, soit ce qu'elle nomme le féminisme puritain. Et oui, parce que quoi de pire que de ressembler à une pute ? Vous excuserez mon langage, mais il se trouve que ce mot est pendu à beaucoup de lèvres et qu'on le sort à tout va. Ce qui m'intéresse dans ce sujet, c'est comment les modes d'habillement s'utilisent à des fins de contestation, et comment ici le choix d'être vulgaire fait partie de ces formes de lutte. Comme le dit la journaliste, pour l'opinion publique, pute, chienne ou salope, on peut l'être que quand l'autre le dit, pas quand on le crie soi-même. Clairement, il n'y a pas de doute, les femmes sont constamment hypersexualisées. Mais alors pourquoi pas réinvestir ce regard et le retourner contre son adversaire ? Et c'est le choix que font certaines personnes. Devenir chienne, c'est un livre qui se veut faire un immense doigt d'honneur à la soumission, à l'injonction qui est faite aux femmes de se faire petite et silencieuse, qu'il ne faudrait surtout pas se faire remarquer. Ziga nous parle de processus de dressage des femmes par la peur. Elle choisit donc de combattre par le plaisir et l'extravagance. Petit rappel cependant pour les auditorices, je ne fais pas l'apologie d'une féminité exaltée. Que chacun fasse comme bon lui semble, selon moi ça reste toutefois une perspective intéressante à explorer. Alors s'armer de talons hauts, barésie, paupières fardées, boa à plumes et maxi décolleté. Donc c'est une façon de distordre les limites du genre en jouant avec les codes, en les caricaturant et surtout en s'amusant avec. En effet, l'autrice nous parle d'auto-injonction. Comment les femmes se polissent elles-mêmes, leur corps, leurs habillements, en essayant désespérément de rentrer dans ce moule unique de la femme que l'on nous offre si généreusement. Alors interroger la binarité de genre, bah c'est super parce que ça démonte le système. Bon, je prends un peu trop mes aises dans ce podcast qui est supposé être de l'anthropologie et qui pour l'instant reste quelque peu frileuse avec la recherche engagée. Donc j'en reviens à mes moutons. Explorer les féminités subversives, notamment celles qui passent par la vulgarité, amène à une première question simple et pourtant essentielle. Qu'est-ce que la vulgarité? Et plus important encore, qui décide? Comme le demande si bien l'ouvrage « Vulgaire qui décide » dirigé par Valérie Rey-Robert. Eh bien, je vais commencer par vous donner les trois premières définitions que l'on trouve sur le dictionnaire Larousse de la vulgarité. Qui est sans aucune élévation, qui est ordinaire, prosaïque, bas, commun. On commence assez mal. Qui manque d'éducation, de délicatesse, qui fait preuve de grossièreté. Et la dernière, qui est quelconque, ne dépasse pas le niveau moyen. Allez, venez débunker tout ça avec moi. Avant toute chose, j'espère que vous avez remarqué qu'aucune de ces trois définitions ne donne de véritables indications sur ce qui est vulgaire. Je suis sûre que quand je vous parle d'une fille vulgaire, la plupart d'entre vous auront une image qui vous vient en tête, mais pas de définition claire. Il existe seulement des représentations qui mettent en avant certains profils que l'on dit vulgaires et des interprétations subjectives. Donc si vous me suivez toujours, qu'est-ce que la vulgarité? Bah, c'est un peu une question inutile. Il est plutôt question de qui décide. Qui décide qu'une paire de barésies est vulgaire? En quoi ça l'est? Si dans notre histoire, toutes les femmes de la noblesse avaient porté ces bas comme un badge d'honneur, bah il y a de grandes chances qu'on trouverait ça particulièrement raffiné. D'ailleurs, petite parenthèse, la vulgarité ne s'applique qu'aux femmes. Bizarre, bizarre, tout le monde est surpris. Un homme peut dire des choses vulgaires quand elles sont extrêmes, mais personne ne dira jamais qu'il est intrinsèquement vulgaire. Je vous amène donc tout doucement vers la notion de bienséance, du bon goût, et surtout de qui détient ces codes. Un peu plus tôt, je vous ai parlé de ce que Ziga appelle le glamour de dépotoir, comme l'exploration et l'affirmation de représentations vestimentaires flashy, hors normes, marginales, pour deux raisons. D'une part, bah parce que c'est une femme pauvre, mais aussi en opposition au féminisme blanc et bourgeois. Elle le dit ainsi, le glamour de dépotoir est une façon de résister. Donc, contre quoi et qui résiste-t-elle? Eh bien, contre l'élite et ses normes et injonctions. Et il se trouve que cette élite, bah, elle est en grande majorité blanche, masculine et de facto plus aisée. Il existe un tas de codes de ce qui relève du bon goût, de la bienséance, de la bien-portance, et c'est bien cette élite qui décide ce qui est stylé ou non. Et là, restez accrochés que je puisse vous donner quelques exemples. Mon tout premier, qui me tient à cœur, c'est le jazz. Petit rappel historique pour celles et ceux qui ne le sauraient pas, le jazz dans ses débuts est rejeté en bloc par l'Occident, étant de la musique afro-américaine. Attention, il ne faudrait surtout pas que des blancs swingent trop sur de la musique de noir, que Dieu nous en préserve. Mais maintenant, pour beaucoup, le jazz est devenu de la musique d'ascenseur, quelle insulte, ou bien de la musique de richou à base de jazz en fond sonore et de bruit de coupe de champagne qui trinque. Le jazz s'est fait gentrifier. Et est donc enfin, par l'approbation de cette élite blanche, devenu un genre musical respectable, comptant même de grands classiques. Et des exemples comme ça, bah, il y en a plein. Pour se reconcentrer sur les modes vestimentaires, je peux vous citer les faux ongles que je porte actuellement.
0: Et ils sont sublimes.
1: Bon, j'ai fait qu'une main, malheureusement, j'ai pas eu le temps de faire la deuxième. Et ces faux ongles, bah, ils ont longtemps été jugés vulgaires, voire ghetto, lorsque portés par des femmes noires. Mais quand il s'agit de femmes blanches, un matcha à la main, en route pour son cours de pilates, le champ lexical n'est plus du tout le même. Par ailleurs, dans ce profil de l'élite que je vous ai dressé, vous ne pensez tout de même pas que j'avais oublié l'hétérosexualité. Enfin, ils aiment bien dire qu'ils le sont, puisque rappelons-le aux alpha males au fond de la salle, c'est ok d'être gay. Bref, dans son livre « Devenir chienne », l'autrice accorde une grande importance à la communauté queer dans l'élaboration de féminités subversives, qui a un rôle clé depuis bien, bien, bien longtemps. L'hyperféminité se joue depuis maintenant un certain temps auprès des drag queens, par exemple, si bien qu'elles ont grandement influencé la mode des femmes cisgenres hétéros. Prenons Dolly Parton, chanteuse états-unienne qui, avec sa plastique démesurée, son look à paillettes et sa perruque peroxydée, s'inspire et a inspiré des drag queens. Ou encore nos techniques de maquillage telles que le contouring. Les personnes queer ont pavé le chemin d'une féminité exaltée. Rappelons l'origine du terme queer. Celui-ci fut, avant d'être réapproprié, une insulte anglophone qui signifie anormal ou bizarre. Le terme queer, au-delà d'être subversif, offre pour certains une zone grise de création et de lutte. Comme le dit Itziar Ziga, la jonction entre la mise en scène hyper féminine version salope et le positionnement antipatriarcal m'intéresse, parce que c'est le no man's land que j'habite. Je vais donc conclure ma chronique, qui j'espère n'aura pas été brouillon et dont il manque un tas d'éléments, par une autre citation de l'ouvrage « Queer riposté à l'injure », qui pour ma part me donne un peu d'espoir. Face à l'intensité des assauts réactionnaires, rappelons-nous que le queer a un grand pouvoir de dissidence contre les gouvernements toxiques de ce monde. Si le mot nous offre une forte puissance de rassemblement et de riposte, il permet aussi d'imaginer d'autres horizons.
0: C'était trop bien.
2: Jolie fin, tu vois.
0: Mais ça m'a un peu fait penser à la figure de la cagole.
1: Mais clairement.
0: Et en fait, c'est à tout ce truc-là où...
2: Oui,
0: c'est
2: qui est vulgaire aussi. Hein.
0: Ouais, qui est considéré comme vulgaire. Et tu sais, en fait, tu te rends compte au fur et à mesure que c'est juste des femmes qui évoluent dans des milieux, genre souvent des villes ou quoi. Et on sait que la ville, c'est quand même très... Enfin, l'espace, il est très genré dans les villes. Et qui ont juste une grande gueule, mais par nécessité d'avoir une grande gueule aussi, et juste de tenir tête aux hommes. Et bien évidemment, bizarrement, c'est les hommes qui les catégorisent comme étant vulgaires, quoi.
1: Oui, puis y a je trouve qu'il y a un vrai truc de liberté dans la vulgarité, où au final, on a tendance à critiquer le fait que les femmes qui sont vulgaires, bon déjà c'est super vague, mais c'est qu'elles cherchent l'attention. Et justement, dans le livre que j'ai cité plutôt, Vulgaire qui décide, je lisais un passage hier qui disait on pense que je m'habille comme ça parce que je cherche l'attention.
3: Alors ouais, qu'au final, c'est le regard des hommes.
1: Ouais, alors qu'au final, elle dit c'est vraiment mon armure pour me protéger de ces regards. C'est aussi comment se donner une consistance, mais il y a un truc que je trouve dans la vulgarité qui est juste très fun. Et on a tendance à politiser un tas de choses qui parfois sont juste des questions de confort ou juste. Les maquillages hyper flashy, c'est juste de la création, en fait, à la base aussi.
0: Bah ouais, complètement.
2: Il faut ramener surtout un peu de couleur dans nos vies.
1: Ouais, carrément.
2: Quand même. Mais sur les trucs de l'hétérosexualité, des hommes de qui on ne dit jamais qu'ils sont vulgaires, les seuls hommes de qui on dit qu'ils sont vulgaires, c'est les hommes gays, quoi.
1: Bah ouais.
2: Parce que du coup, ils empruntent les codes de la soi-disant féminité et tout ça, machin. Et que du coup, ils ont des comportements ou des gestes qui sont vulgaires, mais les autres, sinon, absolument pas, quoi.
1: Oui, puis en vrai, on va jamais dire qu'un mec est vulgaire. On va dire qu'il est grossier, graveleux. Enfin, on l'a tous entendu avec Gérard Depardieu.
0: Ouais.
1: Vraiment notre patrimoine français.
0: Ouais.
1: Mais qui, au final, a dit des choses absolument infectes, a fait des choses infectes. Et on dit, ah, mais c'est graveleux.
2: Ouais.
1: Le mec est la définition même de la vulgarité, si ce n'est plus...
0: Complètement.
3: T'as la figure du kéké, à la limite, en miroir à celle de la cagole, mais...
1: Ouais. Mais c'est en miroir à celle de la cagole.
0: Ça fait longtemps, ça.
2: C'est vrai.
1: Avec sa petite chaîne en or et ses grosses lunettes à la Sarkozy, mais...
3: Bah, c'est souvent du mépris de classe, quoi, aussi.
1: Bah, clairement, c'est du mépris de classe, et puis il y a... pas forcément...
3: Enfin, dans la caricature.
1: Ouais. Puis dans la vulgarité, il y a un truc dont j'ai pas forcément parlé, parce qu'après, ça devenait trop long, mais il y a aussi juste le corps. Comment une femme grosse, de suite, dès qu'elle va s'habiller avec autre chose qu'un rideau de douche, on va dire qu'elle est vulgaire, parce qu'elle ose se fringuer avec autre chose qu'un grand t-shirt gris, genre... De suite, il y a un rapport au corps qui est complètement différent. Une femme mince, elle va être élégante, et une femme grosse, par conséquent, du fait qu'elle est grosse, elle est forcément vulgaire. Et la vulgarité, je trouve que c'est ça qui reste intéressant dans la notion, c'est que ça lie absolument tout.
2: C'est pas mal ça, ouais. C'est les trucs que tu peux choisir, entre guillemets, genre la façon dont tu t'habilles, ton maquillage et tout, et les trucs que tu pourras jamais choisir, le regard qu'on pose sur ton corps, par exemple.
1: Clairement.
0: Mais ouais, puis même sur les trucs de réappropriation du vulgaire, genre le léopard, typiquement. Enfin, là, ça fait 2-3 ans que tout le monde porte du léopard.
1: Ouais.
0: Mais partout, tu vois. Et du coup, t'es en mode, bah ok, mais du coup, il y a eu aussi un changement de considération sur ce motif-là. Et au final, est-ce que c'est pas aussi de la gentrification de certains codes ?
1: Mais de toute façon, on a bien remarqué que les classes aisées reprenaient à fond les codes des classes populaires. Le streetwear, tout ça, au final, ça a été hyper repris. Maintenant, c'est devenu hyper stylé d'aller faire les fripes, les trucs vintage. À la base, c'est des trucs de pauvres.
0: Ouais, vrai.
1: À la base, c'est parce que t'as pas la thune d'acheter des trucs neufs, en fait. Et maintenant, on voit des personnes qui font les fripes absolument tous les week-ends. Déjà, pourquoi t'as besoin de vêtements tous les week-ends et qui vont prendre les fringues de la Croix-Rouge. Enfin, d'un moment, du foutage de gueule, quand même.
2: C'est un bon zinzin. Et t'as un sweatshirt qui te coûte 130 balles, quoi.
1: Ouais.
2: Parce que t'inquiète, j'ai brodé un petit truc dessus.
1: Ouais, sur un trou, une vieille tâche, j'ai mis un patchwork.
2: J'ai mis tel acteur connu dans la pub, et du coup, voilà, quoi.
1: Ouais.
0: Mais oui, mais tu sais, les marques qui commencent à faire un peu des bleus de travail fancy et qui te vendent ça, genre 300 balles.
2: Mais...
0: Alors qu'en fait, de base, personne.
3: C'est ton baron qui le porte, quoi.
0: Bah ouais, pour aller au travail, tu vois.
2: Exactement, c'est un pantalon d'ouvrier, ouais. Complètement.
0: Moi, je vais vous couper, je vais lancer ma propre chronique.
1: Allons-y.
0: C'est assez marrant de faire ça.
2: Allez, vas-y, en détente.
0: Alors, moi, j'avais envie de vous parler du carnaval et de la fête en général. Et c'est là où ça sent que ça fait plusieurs mois qu'on écrit sur le mémoire. À l'heure où vous écoutez l'épisode, le 1er mai sera passé, et avec lui, sa manifestation et son raffut carnaval. On espère que vous y serez allés avec vos plus belles banderoles, vos plus beaux costumes, et que vous aurez pu profiter un peu d'une belle contestation festive. Mais revenons à nos moutons. Aujourd'hui, on va prendre un cas concret. Prenez une ville du Sud, assez touristique, avec un maire PS fraîchement réélu, qui penche plus vers une politique de droite qu'une politique sociale. Bon, un élu du PS en somme. Mais bref, vous l'avez, on va parler de Montpellier. On va pas se mentir, la ville est belle, mais elle est surtout un peu chiante à vivre. Vous aussi, ça a dû vous arriver. Par un beau soir d'été, comme tout jeune Montpelliérain et Montpelliéraine, vous avez envie d'un petit apéro entre potes. Il fait nuit, il fait chaud, il vous faut un petit coin de verdure et d'air frais. Pas de bol, il est 21h30, le Pérou ferme ses portes. On souffle, mais tant pis, direction les marches de Saint-Roch. Et toujours pas, parce que l'été, devant les marches, la municipalité pose des barrières pour nous empêcher, nous, pauvres gueux, de profiter de la vie. N'essayez pas non plus de vous aventurer vers Sainte-Anne ou la Canourgue, c'est peine perdue, le résultat sera le même. Les keufs municipaux, ça tourne et ça rôde avec une seule politique, zéro fun nulle part. Mais bon, en vrai, on va pas se mentir, le reste de l'année, c'est un peu la même chose. Interdiction de vendre des canettes passé 17h, épicerie nuit fermée de 22h à 6h du matin. Vous comprenez, l'alcool, c'est souvent la fête, et la fête, c'est du bruit et des gens heureux qui se réunissent. Et Michael Delafosse, on va enfin le nommer, mais ne répétez surtout pas son nom trois fois devant un miroir. On peut pas vraiment dire qu'il aime ça, la fête. Les gens qui s'amusent, qui traînent dehors, vous comprenez, ça crée des nuisances sonores. Même pour nos nombreux carnavals, c'est pas trop ça. Le carnaval dégueu, illégal. Le carnaval antillais, annulé l'année dernière, et cette année, confiné dans un hangar à Pérols. Les gars, Pérols, franchement. Il faut, je pense, respecter la culture antillaise, je vous en supplie. On voit bien qu'il y a une petite tension qui se joue par ici. Grossièrement, on peut dire qu'il y a deux camps qui visent pas vraiment les mêmes objectifs à travers le carnaval. À ma gauche, les gens qui l'organisent et y participent, qui veulent simplement exprimer et célébrer leur culture et leur identité. C'est un moment festif et joyeux qui leur permet de se représenter eux-mêmes comme ils en ont envie. Et vous le savez déjà, la représentation, c'est avant tout un rapport de pouvoir et un rapport de force. Qui représente qui et dans quelle modalité ? Est-ce que tout le monde peut se représenter soi-même de manière égale ? Vous l'avez compris, ici, la fête a une dimension politique. Et à ma droite, on a la mairie qui semble un peu avoir le cul entre deux chaises. La première chaise, c'est l'aspect marketing politique. Accueillir un carnaval, c'est vrai que ça fait pas mal, ça ramène du monde, ça donne une image jeune, cosmopolite et dynamique de la ville. À l'échelle de la région ou même du pays, ça permet à Montpellier de rayonner un peu. Et comme il y a du taf, un petit coup de pouce, c'est toujours la bienvenue. Et la deuxième chaise, qui donne pas non plus envie de s'asseoir, c'est l'aspect sécuritaire. J'en ai vite fait parler tout à l'heure, mais voir des milliers de gens défiler dans la rue, légalement en plus, c'est trop pour la mairie. Alors la solution, c'est de mettre tout ce beau monde dans un hangar à l'autre bout de la terre. Pratique.
2: L'autre bout de la terre.
0: Pérols, pardon, Pérols. Mais bon, ça permet de contenir la foule, mais aussi et surtout la dimension politique du carnaval. Parce qu'un carnaval, que ce soit le carnaval antillais ou le carnaval des gueux, c'est un moment liminal. N'ayez pas peur de ce grand mot, je vais vous l'expliquer tout de suite. La liminalité, c'est une phase, une sorte de moment de traverse entre deux états. Ici, l'ordre instauré est toléré versus le débridement des corps et des comportements permis par la fête collective. Dans l'espace-temps du carnaval, on n'incarne plus vraiment son identité ni sa position sociale. On peut être n'importe qui ou n'importe quoi, du riche bourgeois caricatural à la fusée qui vise la lune, parce que ça ne nous fait pas peur. Vous l'avez compris, pendant une journée, une après-midi ou une soirée, on met en jeu l'ordre social, on le questionne, on le moque et on en teste les limites. Et ça, je vous le donne en mille, c'est encore politique. On fait pas que suspendre les hiérarchies sociales, on les désacralise, on les critique ouvertement et on montre aussi que les codes et les goûts bourgeois, on en a un peu rien à carrer. Comme dirait SCH, j'aime toujours pas le caviar, servez-moi des pâtes au dîner. Mais le carnaval, ça a aussi une dimension paradoxale. En soi, c'est quand même les détenteurs du pouvoir qui nous autorisent, pendant un court moment, à les critiquer ouvertement. Ok, c'est jouissif et cathartique, mais pour Max Gluckman, c'est la soupape de sécurité du pouvoir. C'est-à-dire qu'on critique, mais le lendemain, on reprend notre place dans l'ordre social. Bref, pas de révolution, le pouvoir est renforcé parce qu'on joue toujours selon leurs propres lois. C'est donc la gueule de bois. Heureusement, on a Victor Turner qui nous amène un petit Doliprane. Parce que lui, il est quand même beaucoup moins fataliste que son collègue. Même s'il reconnaît que, d'accord, ça débouche rarement sur des émeutes, ce genre d'action symbolique, ça permet quand même d'ouvrir des imaginaires contestataires et politiques. Et les imaginaires, c'est pas seulement voué à rester dans nos têtes. Ça peut se transformer en actes et même amener à la création d'espaces et d'expérimentations concrètes, comme par exemple les espaces autogérés, les ZAD, tout ça, les squats aussi. Donc, on peut quand même penser que l'enjeu politique des carnavals, ça va au-delà de reprendre le droit à la rue qu'on a trop tendance à nous enlever. J'arrête de citer de la fausse parce qu'on va, on va se prendre une plainte. Mais le but des carnavals, c'est aussi de devenir des vrais laboratoires de l'alternatif.
1: Bravo.
2: Pas mal.
0: Merci, joli, merci.
2: Joli fin.
1: Bah, on n'est pas étonné du coup qu'il n'y ait clairement eu personne au carnaval entier cette année.
0: Non mais complètement. Ouais. Il était vraiment, les vidéos, elles font peine à voir. Enfin, c'est...
2: Il défile dans le parc des expositions, quoi. Le parc des expos, quoi.
1: Ouais. C'est
2: là où
1: là
2: t'as un truc...
0: Qui sera illuminé par toutes ses couleurs.
2: Ah, purée, c'était pas mal. Ouais, non, mais c'est ça. Mais tu sais, ça me fait penser aussi à représentation machin et presque l'obligation d'être déguisé pour les carnavals.
0: Ouais.
2: Qu'est-ce que ça aussi, ça veut dire, tu vois, en mode... tu vois, presque en reprenant le truc de la vulgarité, bon, ça fait pas exactement le même truc, mais... Mais habillement de soie, maquillage ou alors déguisement en outrance, tu rentres vraiment dans une autre identité, tout ça machin. Trop important. Hein.
0: Bah ouais.
1: Puis je sais que dans le livre Devenir chienne, il y a un moment où l'autrice elle parle justement du fait que avec ses amis elle s'était mise en drag king pour un défilé. Et elle disait c'était incroyable comment pendant une journée je me suis sentie hyper à l'aise dans ce rôle-là de mec et qu'elle a pu vivre complètement autre chose sur une journée. Et elle racontait le témoignage d'une amie où elle a pas du tout supporté d'être en drag king, tu vois, et qui est partie se changer parce qu'elle a détesté incarner ce truc-là. Et c'est vrai que le carnaval, c'est ça aussi, c'est qu'est-ce que tu projettes que t'as envie d'être pour toi-même, d'une certaine façon.
2: De fou, de fou.
1: Et elle a pu prendre ce rôle de gars pendant une journée et elle a trouvé ça excellent.
0: Bah ouais, puis à l'inverse aussi, peut-être que sa pote, elle a réalisé qu'être un homme, c'était pas forcément un vœu désirable.
2: C'est bizarre. Trop bizarre. Est-ce que, je sais pas si c'était que dans les Cévennes du Sud, mais vous aviez aussi le carnaval enfant, là où il y avait à la fin le pétassou. Je sais pas si ça vous parle, ça. Genre, on devait lui intimer les trucs, on lui reprochait de, je sais pas, les mots de l'année, puis après on le brûlait.
0: Ouais.
3: Ah oui, les grandes figures,
2: vous
3: là.
2: La ref, ouais. Bon, moi je l'appelle le pétassou, mais c'est ça. Bah, tu vois, ça, en fait, c'est, moi, avec mon regard maintenant d'adulte, j'avais pas conscience de ça avant, tu vois, mais tu peux lui donner absolument tous les mots de un ordre social type là, qui n'est pas ouf.
3: ça s'emporte.
2: un gouvernement que tu n'as... Bon, bref, tu vois, tous les mots que tu as l'impression qu'ils ne marchent pas dans ta vie.
3: Loan, quand elle était petite, genre Macron démission.
2: Ah, puis je le brûle. Let's go. Bon, ouais, t'as un effet cathartique autour de ça. Et même si je sais plus lequel des deux que t'as cité, tu vois, évidemment, ça va pas changer les choses fatalement. Mais c'est, tu vois, c'est le même principe que les manifestations. C'est qu'au final, tu sais qu'il n'y a pas un enjeu derrière avec des effets concrets. Mais ça fait du lien, ça, t'as le truc de reconnaissance, de l'entre-soi, de machin. C'est hyper important, quoi.
0: Oui, puis ça ouvre aussi. Enfin, les carnavals et même les manifestations, ça ouvre aussi des situations dans lesquelles le champ des possibles il s'élargit quand même, tu vois.
2: Ouais, exactement.
3: Bah, le renversement des valeurs dont tu parlais, de pouvoir, etc., c'est hyper important.
0: Ouais,
2: fou,
0: complètement.
2: Et qu'après, en plus, tu gardes, tu restes dans l'espace, tu l'habites aussi, tu vas le taguer, machin, tout ça.
1: Ouais, ouais. Puis il y a un peu un truc du bouc émissaire aussi avec ton truc.
2: Ouais, exactement.
0: Ah, on va lancer une courte pause musicale avant de revenir en force pour un petit astro qu'on vous a préparé et concocté avec plein de bonheur.
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0: on est de retour pour ce super astro.
1: Exactement. Et on va commencer avec les béliers. Les béliers, pour vous, c'est enfin l'été, le ciel se dégage comme le haut de votre crâne. Un voyage en Turquie se dessine.
0: Taureau, attention à vous, Mercure rétrograde et la politique migratoire fascisante accélère. La collision sera sans précédent. Jusqu'ici, tout va bien, jusqu'au prochain film de Christian Clavier.
1: Gémeaux, votre femme est partie, vos enfants ne vous parlent plus et par-dessus le marché de la fosse a été réélu pour une politique de sécurité qui allie fermeté, prévention et proximité. Une bonne grosse journée de merde.
2: Les cancers, vous hésitez entre refaire une cinquième licence de théâtre ou un énième master de littérature latine. Ne réfléchissez plus, la ICE européenne recrute, un secteur prometteur.
1: Ok les lions, côté finance, vous avez enfin reçu vos APL. Après 8 mois d'attente, vous touchez la coquette somme de 2,50€ par mois. Vous ne pouvez toujours pas vous payer le repas non boursier à 3€ du Crous. En revanche, vous pouvez bien aller vous faire foutre.
2: Attention aux vierges, 4 femmes louches viendront à votre rencontre pour vous parler d'anthropologie. Il est très important que vous passiez votre chemin.
0: Et pour les balances, un démon du passé viendra vous hanter. Oh non, c'est Marlène Schiappa.
3: Scorpion, sur le plan professionnel, votre patron vous donne envie de lui faire manger votre clavier. Pensez à vous tenir bien droit, contemplez les arbres, inspirez, expirez, manifestez la chute du capitalisme, ça viendra.
0: Pour les Sagittaires, sur le plan amoureux, votre cœur est en peine.
4: Oh.
0: Mais vous allez pouvoir trouver votre refuge, transgresser les normes sociales et mettez-vous à la boxe ou à la pétanque, mais surtout jamais au molki. Jamais.
2: Capricorne, Rémi Gaillard jamais. A plus de succès que vous. Remettez-vous en question. Il faisait des pranks à la base. Je suis très vexée parce que c'est mon signe. Voilà, sachez-le.
1: Bah, remettons en question.
3: Et pour les Verseaux, famille, vous héritez des bijoux de votre grande tante. Dati vous incitera à les garder secrets. Posez-vous les bonnes questions. Et on va terminer avec les poissons. Très simple mais efficace. Pensez à reprendre rendez-vous chez votre psy.
0: Conseil pour tout le monde d'ailleurs.
1: Toujours très important.
0: Et merci de nous avoir écoutés. On vous laisse et à la prochaine.
4: Des bisous.
1: Merci à tous. Bye. Merci à Mathilde de l'animation.
0: Ouais.

0: Autre conseil pratique, si cela ne marche pas, que tu sois pacifique ou pacifique que ça, dis-leur t'es romantique comme une fille à soldat.
1: T'as qu'à jouer la blonde qui veut séduire tout le régiment.
0: T'as qu'à jouer la blonde qui a trop de sentiments.
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0: On peut déjeuner, s'il vous plaît?
1: À cette heure-ci, monsieur.
2: Mais il est une heure.
1: Eh bien, justement, madame. C'est l'heure du déjeuner.
0: Eh bien.
1: Eh bien, je déjeune, monsieur.
2: Mais vous êtes ouvert.
1: Oui, madame. Mais pas pendant l'heure des repas.
0: Ah, vous ne servez pas pendant l'heure...
1: Non, monsieur.
2: Pourquoi?
1: Parce que pendant l'heure des repas, je fais comme tout le monde. Je mange.
0: Mais en dehors des heures des repas, les gens travaillent.
1: Eh bien, monsieur, ils n'ont qu'à faire comme moi. Ils n'ont qu'à manger pendant les heures de travail.

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9: Salut à toutes, salut à tous et bienvenue dans le Rancard sur Radio Campus Montpellier. On est là en direct du studio de Radio Campus comme tous les mardis à 17h. Aujourd'hui nous sommes le mardi 12 mai 2026 à la technique. Nous avons Yanis et Loulou, salut à tous les deux. Et cette semaine on vous propose une émission spéciale consacrée à l'événement Show Me Vacarme qui aura lieu ce samedi 16 mai au MBA. Show Me Love et Contre Vacarme, deux associations montpelliéraines, ont créé ensemble cette journée musicale pleine d'activités et de fun avec comme premier objectif mettre en avant les femmes et minorités de genre dans la musique. Pour l'occasion, on reçoit El Batif, Aïda et Devine en live et en interview. Salut à toutes les trois.
10: Salut.
9: On va commencer tout de suite avec l'interview.
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9: Alors, comment ça va en cette belle journée?
10: Ça va et toi?
9: Bah, très bien, ravi de vous recevoir pour vous écouter en live. Et puis on va commencer par discuter donc, de cette journée musicale. Ça aura lieu samedi au MBA, Montpellier Base Artistique, quartier près d'Arène, arrêt de tramway Restanque. Je le sais bien, c'est en face de chez moi.
10: À seulement 15 minutes du centre-ville.
9: Tout à fait, 4 arrêts de la gare.
10: T'as retenu.
9: C'est organisé par deux associations montpelliéraines, Contre Vacarme et Show Me Love. Est-ce que vous pouvez nous présenter ces deux collectifs?
10: Ouais. Alors du coup, Contre Vacarme, c'est une asso qui propose des activités autour de la musique live en mixité choisie, donc sans mec 6, c'est-à-dire, donc je sais plus si j'ai besoin de rappeler ce que c'est un mec 6. On va dire que non, vous cherchez sur internet. Et du coup, elles organisent des concerts, des jams tous les mois et des événements comme celui qu'on va faire samedi. Et Show Me Love, c'est une asso où à la base, on propose des fêtes de jour où on essaye de sensibiliser les gens à des sujets qui nous tiennent à cœur au niveau politique. Donc ça va être avec plein d'ateliers différents qui sont proposés, de la musique et on fait aussi beaucoup de prévention en milieu festif, donc RDR et VHSS.
9: Très bien, alors du coup, pour cet événement en particulier, Show Me Vacarme, vous avez mixé les deux noms.
10: Habile.
9: Ça commence à 15h au MBA, est-ce que tu peux nous dire ce qui va se passer et comment ça va se passer?
10: Ouais, carrément. Alors, on vous a prévu un programme incroyable, on a tout donné. on commence à 15h avec du coup un concert d'Aïda que vous allez entendre juste après. Et ça sera suivi par une scène ouverte où il reste encore plein de places. Donc, si vous voulez vous inscrire, venez. Donc, l'événement, vu qu'on bosse avec Contre Vacarme, ça va être une programmation avec seulement des femmes et des personnes de la communauté LGBTQIA+. Et donc, la scène ouverte est réservée aussi à ces personnes-là, si vous m'entendez. Venez. Et ensuite, on enchaîne avec... Il y aura un bal trad, un blind test. On a une méga tombola avec plein de lots incroyables. Et ensuite, la soirée se passe en musique, du coup, avec 4 concerts. Donc, on va avoir... Pardon. Devine, qui fait de la pop et de la techno mélangée, un peu hybride, avec plein d'inventions.
9: Il s'y présente, ce qu'on aura la chance d'écouter dans quelques minutes.
10: Ouais. Ensuite, on aura Belly Cassette, donc, qui fait du rock XP. On va avoir Myvol qui mélange basse et rap. Un DJ set de Zik qui sera son premier DJ set et qui joue de la drum and bass, de la basse et plein d'autres, de la dub. Et voilà, un petit mélange de plein de choses comme ça.
9: Toi, El Batif, t'es DJ aussi.
10: Je suis DJ, mais je vais pas jouer cette fois. Je serai derrière le stand de prévention.
9: avec Show Me Love, vous faites beaucoup de RDR, justement.
10: Ouais. Et VSS, c'est la lutte contre les violences sexistes et sexuelles. Et du coup, on est appelé sur plein d'événements différents pour prendre en charge que tout le monde se sente bien dans les événements.
9: Alors pour cette scène ouverte, tu l'as dit, il reste de la place. Mm. Comment ça se passe pour les artistes qui voudraient participer ?
10: Alors il y a sur nos Instagram le lien en bio, principalement sur celui de Contre Vacarme d'ailleurs, mais vous pouvez retrouver sur Show Me Love aussi. Et il faut juste remplir un petit formulaire avec le style et les infos de présentation.
9: Ok, donc en tout cas l'événement ça commence à 15h jusqu'à 1h niveau billetterie. Il faut prendre une prévente, on vient,
10: si vous prenez des préventes, nous on respire mieux. Mais vous pouvez aussi prendre sur place, les billets sont à prix libre, ça commence à partir de 5€. Nous le prix qu'on conseille c'est 8€. Et si vous êtes riche et sympathique, donnez-nous plus.
9: Et pour présenter le lieu du coup qui accueille l'événement, le MBA, faut en profiter parce que c'est un lieu qui va fermer dans 2 semaines je crois, 2 ou 3 semaines.
10: Ouais, c'est les derniers.
9: C'est les dernières fêtes là-bas, c'est un ancien Lidl. Donc un cadre assez, assez original pour faire la fête. Moi, j'allais acheter mes salades là-bas.
10: Ouais, carrément. C'est rigolo, ils ont gardé les rayons et tout. Donc c'est assez marrant. Tu peux danser au rayon fruits et légumes ou au rayon laitier. Voilà. Et c'est un grand espace avec un extérieur. La scène ouverte se passera dehors. Je ne sais pas si j'ai dit d'ailleurs, on aura aussi une table ronde. Qu'est-ce que c'est d'être une minorité de genre dans la musique et dans les arts ? Et l'idée, c'est pas du tout de déprimer, mais de se donner plein de conseils, de trouver des solutions, de se donner des conseils de financement, enfin voilà. Et ça, ça va durer 1h30 dans l'après-midi, donc pareil, tout le monde est le bienvenu, la bienvenue.
9: Trop bien.
10: Et j'ai oublié un élément, Tom, désolé. On aura une super MC qui s'appelle Loulou Bard, qui a un super projet qui s'appelle le Quabaré, qui est un cabaret burlesque. Et donc elle va chauffer la salle à partir de 19h pour le blind test jusqu'à la fin de la nuit.
9: Génial. Ouais. Donc Show Me Vacarme, rendez-vous ce samedi à partir de 15h au MBA. Et pour nous mettre dans l'ambiance, tu nous as invité 2 artistes, donc Aïda et Devine. Je propose qu'on commence avec toi, Aïda, puisque c'est toi qui vas jouer en premier.
2: Yes.
9: Toi, t'es déjà venue plusieurs fois ici. La dernière fois, on t'avait reçu pour la sortie de ton album. Je me rappelle plus du nom du projet.
2: C'est un EP. I Was The One To Tell. Effectivement, ouais, il y a 3 mois, 4 mois.
9: C'est ça, il n'y a pas très très longtemps. Ouais. Magnifique album qu'on vous invite à aller écouter. Comment ça va ? C'est quoi tes actualités en ce moment ?
2: Ça va, mes actus, je joue à Show Me Vacarme samedi.
9: Ah bon ?
2: Ouais, incroyable, je sais. donc j'ai très très hâte de cette scène. Je vais jouer le soir même aussi pour un festival de poésie. Qui s'appelle L'Arbre et les mots, et ce sera à la Maison pour tous, Ricom, quartier Figuerolles, à 21h, et dernière date du mois de mai. Et après, on fait une petite pause bien méritée. Le 30 mai, je jouerai à la base pour une soirée de soutien au planning familial qui est organisée par le Monocle. Donc voilà, venez nombreux et nombreuses.
9: Musicalement, on est dans le R&B, la soul. Comment tu définirais ta musique, toi ?
2: C'est compliqué à définir. Plus, en fait, j'ai pas mal d'influences. Je dis que je fais de la soul, mais tout est un peu mélangé avec plein de trucs. Donc, je vous laisse découvrir ça. Et puis, de toute façon, mon EP est sur toutes les plateformes. Donc, n'hésitez pas à aller streamer ça en force, parce que c'est donner de la force.
9: Bon, en tout cas, on va t'écouter pendant une vingtaine de minutes très, très bientôt. Et également, à tes côtés, il y a Devine.
6: Bonsoir.
9: Qu'on reçoit pour la première fois, je crois.
6: Tout à fait, oui, première fois, mais plaisir d'être là pour la première fois.
9: Bah, très heureux de te recevoir. Toi, comment tu définirais ton projet musical ?
6: C'est une très bonne question à laquelle j'ai pas forcément la réponse. C'est un peu un mélange de plein de choses. Je viens du spectacle et j'avais envie de faire de la musique de spectacle en live. Et du coup, je me suis dit, ah, mais attends, c'est bien si je fais une forme où il y a que la musique. Et du coup, il y a une hybridation un peu de tout. Donc, j'arrive jamais moi-même à définir ou qu'on me demande justement le style de musique. Il y a de l'électro, ça bouge, mais il y a un peu de tout, quoi.
9: Il y a du piano, il y a des paroles.
6: C'est ça, j'ai une loop station, donc je peux faire des boucles à l'infini jusqu'au bout de la nuit. En tout cas, le but, c'est de m'amuser et d'essayer de faire au moins danser et s'amuser les gens avec moi.
9: Et ça fait combien de temps que ton projet existe ?
6: Juste de la musique, peut-être 1 an. En tout cas, de faire des spectacles avec de la musique, bien 5-6 ans maintenant. J'essaye un peu de moduler l'hybridation avec aussi toutes les formes d'art que j'ai autour de moi. Je fais du drag, alors j'essaye de mettre la musique dans le drag aussi et de habiller un peu mes performances sur scène autour de la musique live en tout cas.
9: Est-ce qu'on peut écouter ou voir des productions à toi sur le net ?
6: Sur le net, non, pas encore. Peut-être bientôt, j'espère. On me le demande pas beaucoup.
9: Sur scène, alors ?
6: Alors, sur scène, oui. Notamment samedi. Bah, dis donc. Et un peu prochainement, si vous allez un peu suivre les actualités, vous verrez. J'ai plus toutes mes dates en tête. Ça part un peu dans tous les sens.
9: Bon, on vous retrouve toutes les deux sur les réseaux. Devine, oui. Aïda. On se retrouve assez facilement.
6: Oui.
2: J'espère.
9: Bon, en tout cas, on a très hâte de vous écouter. Petit rappel donc sur cet événement Show Me Vacarme au MBA à partir de 15h jusqu'à 1h du matin ce samedi 16 mai à Montpellier. Donc, pas de sexisme, racisme, LGBTQ, phobie, discrimination, tout ça à la porte.
10: Oui, venez nombreux, nombreuses et plein d'amour.
9: Trop bien. Vous avez d'autres choses à rajouter sur vos actus ?
10: Non,
9: on est tout bon.
10: Ça va.
2: Non, pour l'instant, garde le secret.
9: Bon,
10: juste merci de nous avoir invités.
9: Ben, un grand plaisir. Merci à vous d'être là. Je vous propose qu'on se fasse une petite pause musicale de 3 minutes, le temps de se mettre en place. Et puis après, on commencera avec toi, Aïda. Et puis on enchaînera tout de suite avec Devine jusqu'à la fin de l'émission. On s'écoute tout de suite le titre Leave Me Alone de Fred Again et Baby Kim, remixé par Naya Archives.

Allez, ça y est, on est en place pour le live de la semaine dans le Rancard. Pour cette émission spéciale consacrée au Show Me Vacarme de ce samedi au MBA, on est très heureux de recevoir Aïda et Devine en live. On commence tout de suite avec Aïda, ça sera Devine qui enchaînera dans 20 minutes. Allez, tout de suite, place au live, c'est à toi.

La prochaine dans l'EP, c'est un piano-voix, mais je vais la faire à la guitare du coup, vu que je suis en guitare, pas en piano. Par contre, je mets un gros big up au pianiste qui a joué sur l'EP. Gros big up à toi, Nicholson.

Ok, la prochaine, elle me tient particulièrement à cœur parce que je l'ai présentée un jour à un jury et le jury a dit qu'elle était boring. Donc j'espère qu'elle va vous plaire à vous.

La prochaine, je fais un gros big up à Marsha qui a joué la basse sur tout l'EP. Gros big up, Marus. Et j'espère qu'on jouera ensemble éternellement.

0: C'est tout pour moi, merci.
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1: Et voilà, ainsi s'achève ce rencard du 12 mai 2026. C'était Devine en live, juste avant c'était Aïda. Un grand merci à toutes les trois, merci à toi El Batif aussi. Ça va, ça t'a plu ?
2: Ouais, c'était trop cool. Bon,
1: on le rappelle une dernière fois pour les auditrices et auditeurs, le rendez-vous c'est ce samedi 16 mai au MBA.
2: Ouais.
1: Pour Show Me Vacarme, toute une journée de fêtes et de musique.
2: Et d'activités, plein de styles différents, il y en a pour tous les goûts.
1: Bon, ben un grand merci d'être venu nous présenter cet événement, merci pour les lives et puis on se dit à la semaine prochaine, restez sur nos ondes à 18h c'est Novorama, 19h le jour du soigneur, 22h Campus Local Club et à 23h Campus Club et on se quitte avec le titre One Life de Hématome, le groupe qu'on recevra mardi prochain en live du Rancard, ambiance punk rock pour la semaine prochaine, belle soirée à vous, ciao ciao.
2: Merci.

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2: Le 13 juin 2025, des centaines de milliers d'Iraniens ont été réveillés entre 3 et 4 heures du matin par des bombardements d'une violence inouïe. Moi, c'est un coup de fil paniqué de Paris qui me tire du sommeil à 9 heures. Israël bombarde l'Iran depuis des heures. Je sursaute, me cogne contre le tabouret de ma petite chambre d'hôtel. Première pensée, le choix presque masochiste de séjourner à l'hôtel, en Iran, chez moi, prend soudain une dimension métaphysique sous les bombes. Seconde pensée, ainsi mourrai-je peut-être, à mi-chemin entre exil intérieur et abandon. Autant dire en terre connue, je dévale les escaliers.
3: Banlieue d'Alger, décembre 1989. Je ne comprends pas pourquoi Sophie fait tant de bêtises. Yamina n'interrompt pas l'histoire. Oui, maman. Il ne lui restait plus que le sucrier à remplir. Elle reprit la craie à argenterie, en cassa de petits morceaux avec son couteau. Reprend maman. De la craie ? Maman, Yamina refait encore des commentaires, s'écrie Naïm, mon frère. Yamina ? Pardon, maman. Madame de Réan examine le sucrier. Voilà un joli régal pour vos amis. De l'eau sale et de la craie. Vivement que je sache lire toute seule, pour m'interrompre quand je le veux, sans que ce Minus s'en mêle. Il ne paie rien pour attendre celui-là. Et puis, elle n'est pas très maligne de faire autant de bêtises, cette Sophie. Elle ne comprend rien au monde des adultes. Être sage, c'est avoir la paix.
4: Mon cher Frodon, tu m'as demandé un jour si je t'avais tout raconté de mes aventures. Bien que je puisse affirmer t'avoir dit la vérité, je ne t'ai peut-être pas tout dit. Toi, tu pourrais écrire.
5: Mes histoires d'écolières.
4: Oui, ça pourrait être le prochain roman de Willy.
5: Je travaille sur un roman. C'est l'histoire de ma vie et de mes sœurs.
6: Je m'appelle Claudine. J'habite Montigny. Probablement que je n'y mourrai pas.
5: Raconte-moi une histoire, dans la langue de ton choix.
7: Ce n'est pas ce que tu veux toi aussi, Joe, devenir un célèbre écrivain?
5: Si, mais ça fait tellement vulgaire quand elle le dit.
8: Les dernières pages sont pour toi, Sam.
9: Quand êtes-vous devenue romancière, mademoiselle Jane Fairchild?
10: À 3 occasions. Le jour de ma naissance. Le jour où M. Paxton m'a donné une machine à écrire.
9: Et la troisième?

0: Bonjour à toutes, bonjour à tous, et bienvenue dans cette nouvelle saison de Qui lira verra, votre émission littéraire sur Radio Campus Montpellier. Vous aurez certainement reconnu le proverbe derrière ce titre, j'ai décidé de le faire mien, parce que l'IA nécessite temps, patience, ténacité, parfois courage, toujours volonté. Mais n'ayez crainte, ce sera bien du divertissement que vous aurez au programme. Dans cette émission, nous évoquerons notre rapport à la littérature, à ce qu'elle apporte ou non dans notre vie, et les livres qui nous ont marqués, touchés, émus, énervés, ou même horrifiés parfois. Tous les mois, nous vous prodiguerons avis et conseils sur des lectures qui nous ont marqués dans la joie et la bonne humeur. Aujourd'hui, c'est notre 11e émission de la saison. Pour m'accompagner, la boss lady littéraire, souhaitons-lui la bienvenue sans plus attendre. Salut Fanny.
1: Salut Marie, tu exagères. Arrête.
0: Je te flatte.
1: Arrête de me flatter.
0: Comment ça va?
1: Ça va très bien et toi?
0: Eh ben écoute, ça va. Ça va. Ça va être une émission
1: spéciale.
0: Sur les chapeaux de roue, mais
1: voilà,
0: ça va très bien se passer.
1: Spéciale.
0: Je suis ravie de te retrouver pour ce nouvel épisode. Aujourd'hui, donc, c'est une émission spéciale, comme on le disait. On oublie la pâle, on part en festival.
1: J'adore. Voilà.
0: En effet, nous parlerons de la comédie du livre à venir, puisque nous recevrons deux autrices qui y présentent leurs nouvelles œuvres. Mais nous ferons également un retour sur notre road trip littéraire balaruquois. Si on peut dire balaruquois, je ne sais pas, je crois que c'est ça. Mais ça, on vous en parle un peu plus tard. Vous l'aurez sans doute remarqué, nous avons commencé cette émission par la lecture non pas d'un, mais de deux livres qui sont nos stars du jour. Le premier, Guerre en Iran, journal de bord 2025-2026, est né sous la plume de Fariba Achroudi et publié aux éditions Chèvrefeuille étoilée. Fariba nous a accordé une interview exclusive et c'est la première partie de notre thème du jour.
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0: Bonjour Fariba Achroudi, bienvenue sur le plateau de Radio Campus Montpellier, sur l'émission Qui lira verra. On est ravis de vous recevoir. Comment allez-vous?
3: Merci beaucoup. Écoutez, ça va un peu mieux depuis qu'il n'y a plus de bombes qui pleuvent. Nonobstant, toujours inquiète parce que la situation est inquiétante dans le Golfe.
0: J'imagine bien, oui. On vous reçoit du coup pour votre dernier livre qui s'appelle « Guerre en Iran, journal de bord ». Est-ce que vous pouvez du coup nous parler de la genèse de ce livre, comment il a été créé finalement ?
3: Écoutez, j'étais en Iran au mois de juin 2025. Oui. J'ai été en Israël au mois de juin et juillet 2024. De retour d'Israël, déjà, je voulais écrire. J'étais allée en Israël parce que je travaillais sur un livre, un roman sur le problème, sur la guerre israélo-palestinienne, ou je devrais plutôt dire sur le nettoyage ethnique des Palestiniens. J'ai attendu parce que je comptais justement partir en Iran, donc je n'ai rien fait. Et puis au mois de juin, je suis allée en Iran après 5 ans d'absence et j'ai été coincée par la guerre moi-même et j'ai vécu cette guerre qui était terrifiante. On n'a pas idée ce que c'est qu'une guerre, on n'a pas idée des bombes B2 américaines, on n'a pas idée du quotidien des gens. Mm-hmm. Et de retour, un jour avant le cessez-le-feu, j'ai décidé d'écrire le livre. Il y a eu la nouvelle guerre, donc j'ai écrit le livre, j'ai dû retravailler le livre pour intégrer la nouvelle guerre de 40 jours. Et voilà, donc j'ai fait deux versions du livre et le résultat de ce que vous avez entre vos mains, c'est le résultat d'un travail acharné et vraiment la complicité de Chèvrefeuille, parce que le livre aurait dû paraître chez un de mes grands éditeurs pour des raisons que je tairai ici, ça n'a pas pu se faire. Mm-hmm. Et Chèvrefeuille l'a fait en un temps record pendant un mois pour le sortir il y a 3 mois, donc 2 mois et demi.
0: Tout à fait, oui. Vous aviez déjà sorti un livre chez eux, de fait, plutôt un livre de poésie, si je ne m'abuse. Et donc, c'est votre deuxième collaboration avec eux. Et c'était ma question, comment ça s'était passé? Mais du coup, apparemment, bien.
3: Très bien, oui, je m'entends très bien avec Marie-Noël. C'est une amie, mais également, c'est le fait qu'elles sont très engagées. Elles sont très engagées dans des causes qui m'importe énormément, et avec ce qui se passe en ce moment dans le monde de l'édition, je dois dire que ça aussi c'est une inquiétude pour pour tous les écrivains et pour tous les gens, surtout les écrivains engagés, tous les tous ceux qui pensent que le verbe est important et que on le piétine comme beaucoup d'autres choses qu'on piétine dans le monde. Mais s'il faut croire que tout a commencé par le verbe, si on piétine le verbe, c'est que tout le reste va avec, ou l'inverse, peu importe.
4: Tout à fait. Et je me demandais, ça a dû être un exercice difficile d'écrire pendant les événements, un peu en temps réel finalement, c'est écrire dans l'urgence. Comment ça s'est passé ce travail d'écriture ?
3: Écoutez, c'est dur, c'est effectivement très dur, parce que si vous voulez vraiment, moi j'ai voulu donner la parole aux jeunes, j'ai voulu que ce soit un témoignage et pas du tout ce qu'on entend sur les plateaux du matin au soir, oui. Et la géopolitique, j'estime que je connais assez bien, parce que depuis 47 ans que je m'occupe de mon pays et ce qui se passe dans cette région, je sais ce qui se passe, je sais comment ça se passe, mais comme je le dis souvent sur les plateaux télé, c'est pas ça qui m'intéresse, c'est que la géopolitique de loin, quand c'est comme si on regardait dans une bulle avec des poissons qui sont en train de se faire bouffer par des requins, des petits poissons qui sont en train de se faire manger par des requins, et on parle de courant de l'eau qui passe par là, et puis si ça passait pas par là, ça donnerait ça, et on regarde les petits poissons se faire assassiner et se faire massacrer. Moi, j'ai voulu donner vraiment la parole à cette jeunesse qui n'a rien de petits poissons et qui sont tenus en tenaille entre la répression interne et la guerre, et une des guerres les plus dévastatrices avec des engins les plus dévastatrices de l'époque actuelle, des armes de destruction massive. Et donc j'ai voulu donner la parole à ces jeunes. Autant que je pouvais, j'ai essayé de rester en retrait, de ne pas donner mon avis, mais de décrire. Alors quand je dis ne pas donner mon avis, si, il y a toujours, tout passe par le filtre de votre regard, les choses. Mais c'est difficile. Et comme vous avez vu, comme il y a eu la guerre de 40 jours, à la fin, il y a une analyse qui est tout à fait une analyse politique. Je dis ce que je pense de l'état du monde. À quel point je suis choquée par l'indifférence et par les mensonges, par les hypocrisies des pays occidentaux, etc. Donc ça a été un exercice pas simple du tout, effectivement, et il fallait faire court, donc il y avait une version longue que j'ai dû resserrer pour faire vraiment une version assez courte, et voilà, et dans l'urgence, j'ai travaillé vraiment 15 heures par jour, donc parfois...
4: ce qui est énorme, oui.
3: Peu, mais vraiment 8 heures, 9 heures par jour pour que ça soit à temps.
4: C'est assez impressionnant, et on est très heureux et heureuse que des livres comme ça existent encore aujourd'hui. Comme vous le disiez, avec ce qui se passe dans le monde de la littérature et de l'édition, c'est important d'avoir des livres comme ça pour nous informer réellement. Et malgré tout, cette écriture dans l'urgence, vous qui avez aussi écrit de la poésie, on sent votre amour des mots, votre amour du verbe, comme vous le disiez. Donc en fait, il y a une écriture dans l'urgence, mais il y a quand même une maîtrise de ces mots-là et d'une certaine poésie dans tout ça. Donc vous avez su allier urgence et réflexion quand même sur le verbe, ce qui est assez remarquable, je trouve.
3: Bah écoutez, je vous remercie, et vous savez, ce qui m'a le plus touchée, c'est pas du tout pour me lancer des fleurs, mais quand ça vient d'une grande dame comme Annie Ernaux.
4: Ah bah oui, c'était ma question d'après.
3: C'est la seule personne qui a fait, j'allais dire, une critique, mais au moins, effectivement, elle m'a envoyé 3 messages, et à chaque fois, ça a été plus touchant. À plus d'un titre. Le plus touchant pour moi, c'est sa sensibilité vis-à-vis de ce que vivent les gens et cette jeunesse. Et puis, il y a effectivement quelques mots sur mon écriture. Mais vous savez, j'ai un peu l'habitude, et je ne me considère pas Comment vous dire, il y a des écrivains que j'admire, d'immenses écrivains sur lesquels il y a très très très peu de choses, très peu de critiques, très peu. Et j'ai l'impression que effectivement, sinon être mal aimé c'est pas tellement le sentiment personnel d'être mal aimé de la presse, mais c'est surtout effectivement encore une fois le système et ce côté entre gens. On entend toujours parler des mêmes, même si ce sont de beaux écrivains, je n'ai rien contre eux. Mais, et parfois ils ne le méritent pas d'ailleurs, ils ne sont pas tous de bons écrivains. Et vous voyez le scandale de Boilhem qui pourtant que j'ai lu ses premiers livres, je l'ai lu avec beaucoup de énormément de d'intérêt de et qui petit à petit a dérivé complètement. Cet exemple là quand on voit ce genre de choses et qu'on voit effectivement comment on fabrique l'opinion pour faire passer des messages pas forcément très reluisant, c'est tout le système qui est mis en cause.
4: Oui.
3: Et je le dis très souvent, un immense écrivain avec plus de 110 livres comme Hubert Haddad, on entend très peu parler. Donc moi, par rapport à lui, je me dis bon, tout à fait normal pour vous dire avec beaucoup d'humilité, parce que vous parliez de poésie, vous voyez, je veux dire, quand je lis Hubert, je me dis, continuons, puisque lui, il continue, continuons. Sans ça, je vous assure, il y a un moment, surtout avec mon engagement humanitaire et politique, j'arrêterai, parce que c'est un travail de titan d'écrire. Oui. C'est pas forcément, comment vous dire, c'est un travail de solitaire, et quand vous voyez le résultat, surtout quand il s'agit de faire passer des messages qui sont importants. Je parle toute littérature, bonne littérature est importante, mais un essai comme le mien, un témoignage, c'est un témoignage sur l'actualité brûlante, sur l'actualité des gens qui meurent sous des bombes, sur l'actualité des femmes qui sont vous voyez, j'ai eu des cas récemment on en parle dans le cadre associatif, dans les blogs, et je vous en prie, parlez de notre blog sur votre antenne, le blog de Moha, pendant j'ai des récits terrifiants des gens qui ont perdu leurs proches, des gens qui ont tout perdu, d'un couple qui venait juste acheter un appartement pour s'installer, la femme est morte sous les bombardements, et des récits comme ça, il y en a des dizaines et des dizaines. Et pas un mot, pas sur les grandes, les antennes nationales, pas un mot sur ce livre. C'est pas une question d'un livre, et là c'est une question d'humanité. Et oui, ça c'est blessant, c'est vraiment blessant.
4: Oui, oui, je comprends. Mais de fait, vous en parliez, vous êtes également engagé, vous avez créé une association. L'association Mohsen Achtroudi. Vous êtes engagé dans des mouvements militants. Est-ce que vous pouvez nous en parler un petit peu?
3: Oui, absolument. Cette association date depuis, bientôt on va fêter ses 40 ans. Depuis 40 ans, on aide, au début ça a été les exilés, les plus fragiles. On a pu quand même sauver quelques-uns de prison, de tomber dans la drogue, etc. Ça, c'était dans les années 80. Petit à petit, l'association a évolué avec ce qui se passait en Iran. Je suis allée même vivre en Iran malgré les risques, malgré que j'avais le service secret sur le dos, 3 ans pour essayer de fonder la fondation en Iran. Ouais. Je n'ai pas pu. On m'a carrément dit, écoutez, repartez d'où vous venez, parce que si vous ne voulez pas écrire, on voulait que je mette ma plume au service des services secrets et d'écrire contre l'opposition. Et c'est vrai que j'ai énormément de critiques vis-à-vis de l'opposition extramuros, comme je l'ai écrit d'ailleurs dans le livre de la guerre Iran 2025-2026. Mais nonobstant, comme je l'aurais dit à ces messieurs, j'ai dit non, je suis désolé, j'écrirai le jour où je déciderai d'écrire. Et je vais vous raconter une anecdote pour vous dire à quel point ils sont malins, ils ont de la répartie. Et un jour, pour plaisanter ou pour avoir la paix, je leur ai dit, parce qu'à chaque fois, c'était la seule chose qu'ils me demandaient. Hein, ils étaient très respectueux vis-à-vis de moi, je suppose un peu pour le nom de mon père, je suppose un peu parce qu'ils savaient que je suis indépendante et surtout que à l'époque, je ne devais pas être un... En tout cas, ça ne leur servait pas de me taper dessus. Mais le jour où ils penseront que je peux leur servir, ils n'hésiteront pas. C'est pas des tendres. Oui. Mais bref, un jour, je leur ai dit, écoutez, la seule manière, c'est que vous faites comme des éditeurs, vous commandez un livre, mais j'écrirai. Ce livre a été commandé par les services secrets iraniens. Et très fermement et très... Il m'a dit, oui, mais alors, c'est combien? Ils vous payent des avaloirs, je suppose. J'ai dit, oui. Alors, c'est quoi votre prix? Et j'ai dit comme ça, 200 000 euros. Il m'a dit, ah, aussi bas, votre prix est aussi bas? Vous voyez, c'est pour vous dire à quel point ils sont malins.
4: À tout. Ouais.
3: Et là-dessus, la gifle que j'ai reçue, enfin, je me suis dit, plus de plaisanterie avec eux, ils sont plus forts que moi. Mm-hmm. Et là-dessus, ils m'ont dit, écoutez, revenez d'où vous partez, parce qu'on ne vous laissera jamais, jamais inscrire... d'enregistrer la fondation. C'est donnant-donnant avec nous, de revenir jusqu'à maintenant, on vous a toléré. Et c'est vrai qu'il y a service secret, ceux qui tabassent les jeunes, moi, j'avais pas affaire à des tortionnaires, j'avais affaire à des apparatchiks. Ce n'est pas pareil comme partout dans le monde, d'ailleurs, enfin, partout, surtout dans les pays dictatoriaux, je veux dire. Mm-hmm. Et ils m'ont dit, écoutez, on ne nous laissera rien faire. Et d'ailleurs, jusqu'à maintenant, on vous a toléré. C'était c'était sous Rouhani. Et il y a M. Raisi, c'est le sinistre personnage qui, pendant 2 ans, quand il est arrivé, a réprimé la jeunesse iranienne. Et il y a eu le mouvement Femme, Vie, Liberté, où il y a eu énormément de morts. Donc, ils m'ont dit, repartez, parce que le prochain gouvernement ne vous supportera pas comme ça. Donc, c'est vous dire qu'ils m'ont laissé une porte de sortie. Je suis revenue en France et j'ai effectivement continué l'association comme par le passé en France. On a énormément été impliqués dans le mouvement Femmes, Vie, Liberté. Mm-hmm. Sur le site de l'association, vous pouvez voir, c'est à ce moment-là que Annie Ernaux est devenue membre d'honneur de notre association, que Cédric Villani est venu membre d'honneur de notre association, en plus de Feu Salgado, qui était déjà membre, et puis beaucoup d'académiciens, beaucoup de gens sont, je les remercie encore une fois de tout cœur, se sont mobilisés pour le mouvement Femmes, Vie, Liberté. Et le sinistre personnage a été est mort dans un accident d'hélicoptère, comme vous vous souvenez peut-être. Oui. Ou soit c'est le Mossad qui l'a envoyé au diable ou au paradis, j'en sais rien. Et effectivement, je me souviens d'ailleurs pendant l'été 2025, quand j'étais en Iran avant les bombardements, dans un taxi, comme vous avez dû le lire, il y a un taxi qui a commencé à dire « Mais le Mossad est partout, madame, et c'est eux qui ont envoyé Raisi au diable. » je me suis dit « Bon, il est un peu parano. » Un mois après, que dis-je, 15 jours après, quand il y a les bombardements, je me suis dit il n'était pas si parano que ça, et je me suis même demandé s'il n'était pas lui-même agent du Mossad.
4: C'est ça.
3: Mais après, non, parce que les agents en général ne sont pas aussi bavards. Encore que, allez savoir. Donc c'est pour vous dire qu'effectivement, l'association a, avec des moyens de bord, parce que on ne prend pas de subventions, on n'a pas un centime des... et ça, on y tient. Hein. On tient d'abord à notre indépendance et surtout parce que si on a des subventions, si je rentre en Iran, on va me dire « vous êtes à la solde de l'étranger » et puis « allez en tôle ». Donc, c'est la générosité de la population française. À chaque fois qu'on a eu des cagnottes, c'est grâce à eux, grâce à vous et des gens comme vous, et effectivement des donateurs et certains bienfaiteurs qui nous ont aidés. Et on a pu quand même acheminer de l'argent avec des difficultés énormes pendant le mouvement Femmes, Vie, Liberté. Et là, c'est devenu beaucoup plus difficile avec la guerre, avec le fait que ces messieurs sont extrêmement nerveux. Donc, il faut faire 15 fois plus attention. Et en plus, on n'a aucun moyen.

0: par mesure de sécurité, mais on arrive quand même encore à aider sur place. Et on demande à toutes les bonnes volontés qu'ils aillent sur notre site. Un centime, un euro peut vraiment faire la différence, surtout en ce moment, pour des jeunes qui ont vraiment des difficultés de santé, ceux et celles qui ont été réprimés pendant cette période terrible, ceux et celles qui ont tout perdu sous les bombardements. Donc, problème de santé, problème juridique, problème, tous les problèmes, même problème de survie économique. Oui. Ça peut vraiment nous aider et on peut faire parvenir de l'argent en Iran. Vous trouverez tout sur le site www.mo-normalha.com, l'association Moha. Oui, on est très engagés. On a maintenant un autre grand projet qui dépasse l'Iran, mais je pense que c'est important pour le monde. Mmh. On a un projet pacifiste qu'on va lancer. Dès que les contours seront plus définis, nous en parlerons sur le site et on communiquera sur le site et on compte sur évidemment toute la presse qui n'est pas là en général. Mais bon, celles et ceux qui sont là, je ne dois pas non plus être trop sévère parce que j'ai eu pas mal d'aide de la presse, notamment du Nouvel Observateur pendant la période Femmes et Liberté, qui ont publié vraiment nos SOS. Donc, je les remercie et j'espère qu'ils seront plus nombreux et nombreuses à nous soutenir. On en a besoin.
1: Eh ben, l'appel est lancé et j'appelle les auditeurs et les auditrices à aller sur votre site, à aller voir et à se tenir informés du prochain projet dont vous nous parlez. Et puis, on vous remettra toutes les informations sur notre page Instagram.
0: Merci beaucoup.
1: Oh ben, merci à vous surtout, finalement. Pour revenir à Guerre en Iran, journal de bord, est-ce que vous pouvez nous dire un petit peu la vie prochaine du livre? Est-ce qu'il y a des événements organisés autour? Je sais que vous serez à la comité du livre notamment. Est-ce que vous pouvez nous donner des petites dates?
0: Oui, écoutez, il y a quelques signatures qui sont organisées dans les librairies, je ne sais pas encore lesquelles, je n'ai pas encore eu la liste, mais probablement ici dans ma région, à Fontainebleau, il va y avoir quelque chose. Je sais qu'il va y avoir peut-être une ou deux autres librairies, je n'ai pas encore les dates en tête. Effectivement, je vais venir chez vous, dans votre région, avec bonheur, parce que j'aime beaucoup la région. Je vais être à Alès également. Et à part ça, je m'active beaucoup, beaucoup, beaucoup pour essayer de faire passer, de trouver une traduction pour ce livre en anglais. Et j'espère que ça va donner quelque chose. Pour le reste, pour le moment, je ne vois pas autre chose à moins que. Mais je ne vous cache pas que j'ai une mémoire défaillante en ce moment à cause de tout ce qui se passe.
1: J'imagine bien, oui, il n'y a pas de souci.
0: Mais il y a effectivement d'autres aussi bien l'association que l'édition tente d'organiser, de faire passer le message pour qu'il y ait d'autres réunions et éventuellement d'autres salons qui puissent recevoir.
1: Oui, pour parler un maximum de tout ce qui se passe finalement. Alors moi, j'ai l'information que vous serez à la Comédie du Livre le dimanche 24 mai et il y a une rencontre avec vous à 11h à l'hôtel de Lounas. Et la rencontre s'appelle « L'Iran au cœur de la résistance ». Rencontre avec Fariba Ashtroudi. Voilà. Donc,
0: je serai au rendez-vous.
1: Oui, et ben nous aussi, on sera au rendez-vous. Et si un maximum de nos auditeurs, auditrices peuvent y être, ce serait vraiment super. Est-ce que vous avez déjà un prochain projet en tête ou pas du tout?
0: Oui, j'ai plusieurs projets en tête.
1: Plusieurs.
0: J'ai déjà un livre qui est en lecture sur lequel j'ai travaillé pendant très très très longtemps.
1: D'accord.
0: C'est un livre qui n'est pas simple, c'est un roman. Et j'ose espérer que je l'ai retravaillé, re-remanié. Et j'ose espérer que là, je

0: je trouverai l'éditeur avec qui je pourrais m'entendre, et parce qu'il y a eu des accrochages également avec. Comment dire, c'est vrai que, encore une fois, pour parler de la littérature, il faut aller à la simplification, il faut aller à. Par exemple, ça, je ne nommerai pas encore, parce que quand on me dit oui, mais un tel est difficile à lire, un autre tel. Mais pardonnez-moi, il y a des livres qui font peut-être des best-sellers, mais qui me tombent des mains. Donc,
1: C'est vrai.
0: je suis prêt, mais si on veut tirer les gens vers le bas, que voulez-vous? Mais c'est pas pour autant que moi j'accepte de simplifier. Donc voilà, j'ose espérer que maintenant ce livre-là aboutira enfin à une publication telle que je puisse l'accepter. Enfin,
1: Tout à fait.
0: et je travaille, oui, je travaille un autre livre, l'Iran encore. À chaque fois, je me dis, c'est mon dernier livre
1: Et
0: sur l'Iran.
1: c'est pas le
0: Je
1: cas.
0: travaille. Ah, non, c'est pas le cas. Je travaille un autre livre sur l'Iran, et en parallèlement, j'ai un autre essai en tête qui est un essai qui est important à mon avis. J'aimerais vraiment parler sur les abus. Enfin, c'est autour de tous ces mouvements de MeToo, etc. Aussi bien critique que sur un registre personnel. Pour justement, vous savez, quand c'est le registre personnel, vous dites c'est une expérience, je livre mon expérience, quitte à donner votre avis, mais ça ne devient pas, je ne peux pas décemment le faire, ni en tant que sociologue, ni en tant que sexologue, vous voyez ce que je veux dire.
1: Oui, bien
0: Donc
1: sûr.
0: ça peut être, ça ne peut être, pour être honnête, ça ne peut être qu'un témoignage sur le registre personnel, mais néanmoins qui pourrait apporter des éclairages, parce que je vois à quel point. D'ailleurs, je fais partie de ces femmes, et je ne suis pas la seule, hein. Il y a des femmes admirables, je sois, qui font peur, on me dit souvent, tu fais peur aux hommes. Eh bien oui, qui font peur parce que elles osent dire zut aux hommes, elles osent dire non, non. Pas simplement sur le registre sexuel, même sur le registre intellectuel. Je me souviens, un des très très grands journalistes à l'époque où je revenais d'un reportage en Afghanistan, j'avais vieilli, j'avais maigri terriblement, j'avais effectivement même. C'était très dur physiquement,
1: Oui,
0: très très
1: j'imagine.
0: dur. Et je parlais à quel point c'était dur. En plus, sous les bombes, il fallait courir, bah, vous ne pouvez pas courir comme un homme, vous n'avez pas. Et je me souviens, ce grand, il m'a dit, bah, Fariba, tu n'as qu'à faire des reportages sur la mode ou sur la beauté. Vous voyez?
1: D'accord.
0: Et ça
1: Quel
0: a
1: bon
0: été la
1: conseil.
0: dernière fois où je me suis plaint de la différence physique entre un homme et un. Évidemment, je l'ai engueulé. Évidemment, je lui ai dit ce que
1: Vous
0: je
1: avez bien
0: pensais.
1: fait.
0: Et en disant, tu as des muscles, tu as pas de, tu, mais tu as un pois chiche dans la tête, je suis désolé. Mais non, mais c'est ça, vous voyez. Et c'est systématiquement, systématiquement, et même aujourd'hui, la dernière fois que j'ai pété les plombs sur un plateau télé, c'était ça. Il y avait quatre monsieur sur la guerre, qui rigolaient, et moi j'attendais derrière, justement, parce que j'étais chez moi. Et quand la journaliste m'a redonné parole, j'ai dit, écoutez, ces messieurs, puisqu'ils savent tout, en Iran, les femmes sont la moitié des hommes, c'est écrit dans la loi. Ici, ce n'est pas écrit dans la loi, mais c'est exactement la même chose. Puisqu'ils savent tout, vous n'avez qu'à leur demander. D'ailleurs, ça ne m'intéresse pas, c'est ce que je vous dis. Ils parlent géopolitique, ce n'est pas parce que je ne comprends pas, mais vous n'avez pas dit un mot de la population iranienne. Alors, la
1: Oui.
0: journaliste, extrêmement sympathique, une dame qui m'a. Je regrette d'ailleurs, parce que c'est elle qui m'a pris la tête, mais. Et il m'arrive de péter les plombs, et d'ailleurs, là, je refuse d'aller sur les plateaux. Je refuse parce qu'il montre la couverture de mon livre, Et après, il me pose et qu'est-ce que vous pensez du détroit d'Ormuz? Mais j'en ai rien à fiche du détroit d'Ormuz. C'est pas. En plus, je suis pas spécialiste. Que vous voulez? Qu'est-ce
1: oui,
0: que
1: oui,
0: vous voulez
1: dire de...
0: Mais vous voyez, vous n'avez qu'à demander au général X ou Tartampion. Et il vous explique ça. Moi, ce que j'ai à vous dire, c'est sur ce que j'ai vécu avec cette avec les miens, avec les et d'ailleurs sur Vosjkozy en Iran aussi, il pète les plombs parce que c'est pareil. On dit n'importe quoi ici. Et lui qui est sur place, il y a un jour qui a dit et maintenant sur Vosjkozy. C'est le suppôt des mollahs. Vous voyez, il y a un moment, trop c'est trop. Trop c'est trop. Et lui, il risque sa vie là-bas. Il risque non seulement sa vie sous les bombes, il risque également sa vie, s'il en dit pas assez ou trop, ou machin, d'être emprisonné par la République. Bon, non, il y a un moment, ça ne va pas. Il y a un moment, ça ne va pas. Et d'ailleurs, je leur ai dit, si vous ne voulez pas parler de mon livre, ne m'invitez plus. Et il ne m'invite plus, effectivement. Il ne m'invite plus. J'y vais plus parce que là, mais encore une fois, vous voyez, pour revenir à ce que je vous disais sur l'essai, c'est que c'est un problème de pouvoir. Mm-hmm. Un problème de pouvoir. Du moment qu'ils n'ont pas le pouvoir sur vous, et que vous n'avez pas le pouvoir sur eux. C'est des deux côtés. Hein.
1: Ouais,
0: j'ai pas le pouvoir de pouvoir m'imposer, de pouvoir imposer mon livre alors que j'ai passé du temps, et eux n'ont pas. Mais effectivement, donc, et ça rentre pas dans les, vous voyez, alors il y a l'entre-gens, il y a le fait qu'il y a aussi de quoi on veut parler et qu'est-ce qu'on veut entendre. Mm-hmm. Les mollahs sont très, très, très, très, très, très méchants. Mais je suis désolée, les Saoudiens ne sont pas beaucoup plus gentils que les mollahs en matière de droits de l'homme. Mmh. Donc, vous voyez, mais est-ce que vous avez jamais entendu autant de hurlements contre Ben Salman, qui a quand même coupé en petits morceaux Khashoggi et qui l'a mis dans un bol d'acide? Enfin, pardonnez-moi, ils ne sont pas beaucoup plus tendres que la République islamique.
1: C'est vrai.
0: Et en plus, je suis désolée, la République islamique, il y a au sein du pouvoir, c'est pas entre les modérés et les fous furieux et tout. À chaque fois, je dis c'est plus compliqué. Non, les gardiens de la révolution sont des diables. Et que dire de Monsieur Netanyahou, ce criminel de guerre qui, les choses commencent à bouger.
1: Ouais. À quel prix, petit à petit.
0: À quel prix Gaza a été rasé, le Liban est en passe d'être rasé. Ce criminel a encore dit hier, la guerre en Iran n'est pas finie. C'est toi qui es fini, mon vieux. Et il y a c'est à cause de... Et je n'ai rien contre Israël. J'ai des amis admirables en Israël. J'ai des amis pacifistes. J'ai des amis au sein de Bethléem. Qui a Bethléem? Organisme des droits de l'homme qui a osé dire effectivement sur place qu'on est face à un génocide par rapport à Gaza. Et d'immenses intellectuels qui disent à cause de M. Netanyahou, Israël est en train d'aller dans le mur et l'État d'Israël ne survivra pas à M. Netanyahou. Donc non, c'est toi qui es en train de effectivement, l'Iran en a vu d'autres. L'invasion arabe, l'invasion des Moghols, plusieurs fois, et maintenant l'invasion américaine. Vous savez ce que m'a dit un de mes jeunes en Iran quand Trump a dit je vais réduire l'Iran en cendres et je vais envahir l'Iran, et un de mes jeunes a pu m'envoyer un message en disant « Dites-leur de venir ici, on va les civiliser, les Américains. Voilà. » Comme on a civilisé tous les envahisseurs de l'Iran. L'Iran prend toujours le miel de l'envahisseur et il en fait... il prend le meilleur de l'envahisseur. Ça a été vraiment un pays... qui a été dans les croisées des chemins, mais l'iranité prend toujours le dessus. Donc c'est pour ça que ce jeune disait, dites à Monsieur Trump de ne pas hésiter à venir nous envahir, on va éduquer les Américains. Bon, évidemment, je le laisse libre de son avis. Moi, je ne pense pas que les Américains soient des sauvages. Entre Trump et les populations, entre les gouvernants et les populations, je fais toujours la différence.
1: Il y a un monde, oui.
0: Absolument.
1: Alors, nous invitons tous nos auditeurs et auditrices à se procurer, dès que possible, Guerre en Iran, Journal de bord. Il est déjà paru ou il est à paraître ? Il est déjà paru.
0: Non, il est paru oui, oui. Et ça se vend, heureusement.
1: Et ça se vend super bien. Et bah, tant mieux, franchement, tant mieux. Donc, n'hésitez pas à acheter le livre, à le lire, à nous donner vos retours dessus, ce que vous en avez pensé. C'est important que ce livre existe. Et je le redis, mais c'est assez dingue d'avoir un récit comme ça qui a été écrit dans cette urgence à propos de ce sujet si important et qu'en plus le livre soit si bien édité, parce que on n'a pas parlé mais l'édition est très belle, la couverture est très belle, dedans c'est la police, l'écriture, parce que moi je suis très sensible aussi à l'objet en lui-même et à comment il est fait, et il est très beau. Et donc en fait il y a des maisons d'édition et des auteurs et autrices qui collaborent très très bien et qui arrivent à donner des objets assez incroyables. Donc foncez vous procurer ce livre et renseignez-vous sur l'association, sur les mouvements, sur les projets à venir, donner des sous aussi, parce que c'est important. Et on sera ravis de vous recevoir bientôt pour vos prochains livres, finalement, si vous voulez nous accorder d'autres interviews.
0: Je vous remercie infiniment. Je tiens à dire aussi que tous les droits d'auteur du livre iront directement à l'association. Mm-hmm. Donc, c'est également un geste en achetant ce livre, en le lisant, en donnant votre avis, qu'on va publier sur le site également, si vous le désirez, les lecteurs qui le désirent. C'est un acte citoyen également. Et la couverture a été faite par un de nos jeunes membres en Iran, qui a cherché les photos,
1: bon,
0: et qui a trouvé cette photo absolument, et qui l'a arrangée, qui nous l'a envoyée par des voies détournées. Et c'est effectivement, c'est une belle couverture, c'est une très belle couverture. Et surtout... Et surtout, merci aux jeunes éditeurs, aux étudiants et aux lycéens, s'ils peuvent lire le livre et nous donner leur avis, ça nous importe beaucoup. Je vous remercie infiniment.
1: Et bien voilà, l'appel est lancé. On espère qu'on recevra des avis sur le livre. Procurez-le-vous. Et puis, nous, on a été ravis de vous recevoir. On sera là à la Comédie du Livre pour venir vous rencontrer.
0: Et puis, je suis ravie également de vous rencontrer in visu.
1: C'est un grand plaisir et on sera ravis de vous retrouver pour vos prochains projets également, quand ils sortiront.
0: Merci beaucoup.
1: Et ben merci à vous. À bientôt. Au revoir. Merci encore une fois à Fariba Ashtroudi pour cette superbe interview. Rendez-vous à la Comédie du Livre pour découvrir Guerre en Iran, qui, je le répète, fait partie de ces livres nécessaires. Et notez la date, une rencontre est organisée dans le cadre de la Comédie du Livre avec Fariba Ashtroudi afin de parler de l'Iran en résistance. Ce sera le dimanche 24 mai, 11h, à l'hôtel de Lounas à Montpellier. On passe maintenant à notre deuxième interview spéciale Comédie du Livre. Nous avons reçu l'autrice Yamna Sali, venue nous parler de son premier livre, « Cher Dieu ». Une fillette dans l'Algérie des années noires, publiée aussi aux éditions Chèvrefeuille étoilée. On s'écoute ça tout de suite. Bonjour Yamna Sali, bienvenue sur le plateau de Radio Campus Montpellier chez Qui lira verra. On est ravis de vous recevoir. Comment allez-vous ?
2: Bah écoutez, très bien, merci. Merci à vous pour l'invitation.
1: C'est un grand plaisir.
2: D'être avec vous aujourd'hui.
1: Merci beaucoup. On vous reçoit pour la sortie de votre premier livre qui s'appelle « Cher Dieu ». Est-ce que vous pouvez, pour commencer, nous parler un peu de la genèse de ce projet ?
2: Alors, ce projet est un projet vraiment qui date. C'est-à-dire que c'est un livre que j'ai commencé à écrire il y a un peu plus de 10 ans.
1: Ah oui.
2: Les premiers textes. Oui.
1: Tout de même.
2: Une longue gestation. Il a vraiment, je l'ai retravaillé plusieurs fois. Il est au départ, c'était vraiment des textes pas assemblés. Il n'y avait pas de fil conducteur. J'écrivais sur des événements, des souvenirs que j'avais, et au fur et à mesure, ça s'est un petit peu tricoté. Et puis, il y a, 3-4 ans, avec le Covid,
1: oui,
2: j'ai eu vraiment cette envie de partager ces textes et d'en faire quelque chose. Et c'est à ce moment-là que j'ai commencé à réfléchir à la structure et qui s'est imposée finalement toute seule, parce qu'en fait, il a simplement suffi de remettre dans l'ordre.
1: Oui.
2: Ça a donné toute la fresque. Voilà.
1: Très bien. Et de fait, c'est votre, ce qu'on disait, votre premier livre. Qu'est-ce qui vous a donné envie d'écrire ? Parce que vous n'êtes pas dans le milieu littéraire à la base.
2: Ah non, à la base, je ne suis pas dans le milieu littéraire, mais bon, ceci dit, comme on le lit dans le premier chapitre du livre, j'ai une mère qui, elle, était professeure de français et qui m'a toujours lu des livres, initié aux livres, invité à lire. Et j'ai commencé à écrire, en fait, très tôt, c'est-à-dire que vraiment... 7-8 ans, dès que j'ai su écrire. D'ailleurs, je me souviens que j'étais très très pressée à 7 ans, 6-7 ans, d'apprendre à écrire. C'était vraiment quelque chose qui me fascinait. Je me souviens, quand je ne savais pas encore écrire, c'était quelque chose qui était vraiment... J'étais contrariée. Et dès que j'ai su écrire, les premiers souvenirs vraiment de cahiers où je mettais ce que je ressentais, c'était vers 7-8 ans. Alors ensuite, il y a eu vers l'âge de 10-11 ans un voyage à Montpellier avec mon papa, justement.
1: Chez nous.
2: Voilà, hein, comme quoi il n'y a pas de hasard. où j'ai fait un atelier d'écriture complètement par hasard, parce que au hasard d'une rencontre avec une amie de mon père qui faisait faire aux enfants des ateliers d'écriture. Et je crois que c'est là vraiment que ça a été une révélation. Et c'est ma mère qui m'a rappelé cet événement, parce qu'en fait, je l'avais complètement occulté.
1: Ouais.
2: Parce qu'elle m'a dit, notamment, pendant des semaines après, quand tu es revenue, tu n'as pas arrêté d'en parler, de cet atelier d'écriture, de tout ce que tu as pu écrire et de tout ce que tu as pu dire sur les feuilles, alors que moi, je ne me souviens pas du tout.
1: Voilà. Comme quoi. Rien n'arrive par hasard.
2: Et puis voilà, occulté complètement, jusqu'à vraiment l'âge adulte. Ceci dit, pareil, de la même manière, quand j'ai annoncé la sortie de mon livre sur les réseaux sociaux, j'ai un ancien... ami de la fac d'Alger, qui m'a contactée en me disant « Mais ça ne m'étonne pas, tu te souviens des poèmes et des textes que tu nous faisais lire pour qu'on te donne notre avis. » Et ça aussi, c'est un événement que j'ai complètement occulté. Je ne m'en souvenais plus du tout, je dis « Ah bon, mais...
1: » En fait, tout était écrit depuis le départ. Vous étiez prédestinée à ça.
2: En tout cas, il y avait quelque chose qui demandait à jaillir. À être sans doute exprimé, et peut-être que voilà, l'outil d'écriture me procurait ce sentiment un peu de liberté de dire dont j'avais besoin.
1: Ouais. Et le sous-titre de Cher Dieu, c'est Une fillette dans l'Algérie des années noires. Donc en fait, ce qu'on n'a pas dit, c'est que c'est un roman autobiographique. Est-ce que c'était un processus difficile au niveau de l'écriture ?
2: Alors, certains passages plus que d'autres, il y en a, ils ont vraiment, comme je vous dis, jailli, c'est-à-dire que c'était très facile. Et d'ailleurs, il y a certains passages que j'ai pris beaucoup de plaisir à écrire, et où il y a des moments où je rigole toute seule.
1: Je comprends.
2: Il y a d'autres passages qui étaient plus durs. Et c'est pas forcément ceux qui sont en lien avec les événements de la décennie noire. Qui était plutôt clair comme souvenir, et comme on peut le lire dans le livre, c'est plus un contexte en fait qui est posé. C'est ça aussi que je voulais transmettre. Quand on est enfant ou adolescent, ce qui se passe autour, d'un point de vue historique ou le contexte social, politique, nous touche, mais pas vraiment. C'est-à-dire qu'en fait, il y a toujours une distanciation. Ce qui prime, c'est vraiment le monde intérieur. Et souvent, quand on est enfant, on s'y réfugie.
1: Oui.
2: Quand le contexte extérieur est trop dur. Donc voilà. Et les passages vraiment qui ont été les plus difficiles à écrire, ce n'était pas parce que c'était des passages durs, c'était parce que c'était des passages où j'avais du mal à accéder aux souvenirs entiers, pour une raison ou pour une autre, que ce soit voilà, à cause des traumas, à cause des sentiments de dissociation à certains moments. voilà, donc c'est, ça a été les passages les plus durs, c'était ça. C'était vraiment d'être au plus, parce que je voulais être au plus proche de la réalité, donc du souvenir en tout cas, tel que je l'avais dans ma tête. Mais il y en avait des fois, c'était juste des fragments.
1: Oui.
2: Et j'avais besoin de revenir et d'y revenir et d'y revenir et d'y revenir pour finalement accéder à des tout petits bouts à chaque fois. Et c'était vraiment ça le plus dur à faire.
1: En tout cas, quand on vous lit, on est happé directement dans l'histoire. C'est-à-dire, moi, dès les premiers mots, je me suis dit, ouais, ça va être très très bien en fait ce que je suis en train de lire. On est directement happé dans votre vie. Et il y a un côté très très intime qui est très agréable à la lecture parce que c'est pas comme si on regardait de loin ce que vous nous racontiez, c'est on est dans la scène. Rien que le passage où votre mère vous lit Les Malheurs de Sophie, j'ai l'impression d'être avec vous à côté et d'écouter votre mère lire Les Malheurs de Sophie, clairement. C'est écrit d'une manière qui nous plonge en tant que lecteur-lectrice dans l'histoire. Donc j'imagine que pour vous, en moment de l'écrire, ça a dû être la même chose.
2: Ah mais complètement. Alors ça a été... Je n'avais qu'un seul leitmotiv, vraiment. C'était de me dire, en fait, l'intérêt de ce que j'écris, c'est vraiment que les gens soient plongés, vraiment, vivent dans la tête de cette petite fille à ce moment-là. Parce que déjà moi je le revivais, j'avais besoin de me replonger. Même, je crois les meilleurs passages que j'ai écrits, c'était des passages quand jaillit, vous savez, au moment où on fait des petites siestes où vous êtes à demi conscient et où vous avez des mots comme ça qui viennent dans la tête, l'image. Donc voilà, une espèce d'hypnose où vous vous replongez vraiment en fait dans la tête de quand vous étiez petit. Et du coup, c'est ce qui m'a permis de garder cette manière de faire plonger le lecteur. C'était vraiment très très important. Déjà parce que personnellement, les livres enfin, c'est très personnel, hein, où c'est un auteur qui raconte. Je trouve toujours qu'on perd en authenticité. Il y a toujours énormément de recul. Il y a parfois du jugement, de la remise en question. Je trouve que vraiment, c'est dommage, c'est moins authentique.
1: Oui, on perd en vérité.
2: Voilà.
1: Je comprends. Et bien, ça marche très, très bien.
2: J'en suis ravie.
1: Dans votre livre, vous utilisez, si je puis dire, un procédé linguistique, puisque vous mélangez les langues, et vous le dites bien au début, que certains mots ont jailli et vous les avez laissés dans leur langue d'origine. Comment ça s'est passé un peu au niveau de l'écriture, ce procédé-là ?
2: Alors, déjà, le fait d'avoir écrit limite en étant sous hypnose dans la tête de la petite fille, je l'ai écrit comme elle pense et comme elle parle à l'époque.
1: Oui.
2: Au départ. Donc, il y avait déjà au départ beaucoup plus de mots en arabe.
1: Ouais.
2: Quand j'ai rencontré mes éditrices, que bon, on a discuté, on s'est dit bon, peut-être qu'il faudrait en mettre un petit peu moins pour que ça soit un petit peu moins fastidieux à lire. Mais alors, déjà, il y avait ça, et puis il y a autre chose, c'est-à-dire que je trouvais que voilà, traduire complètement, ça faisait perdre de l'authenticité. Il y avait autre chose, une autre réflexion que j'ai eue, c'est Kate Biassine, je crois, qui disait que le français est le butin de guerre des Algériens. Je me suis toujours dit, depuis que je suis en France, que les Français devraient s'intéresser un peu plus à l'arabe, qu'il soit parlé ou pas, étant donné déjà les communautés qui parlent arabe en France. Et puis, de par notre histoire commune, cette espèce d'aliénation comme ça de cette langue qu'il y a eu, je pense que le français gagnerait à s'intéresser à cette langue et à la richesse en fait de cette langue, parce que, encore une fois, on a une histoire commune, et qu'il n'y a pas de raison que si nous, on parle français, on écrit en français, on aime le français, que les Français n'en fassent pas autant avec l'arabe.
1: Je suis tout à fait d'accord avec vous, d'autant plus que on utilise beaucoup de mots en français, soit qui sont des mots arabes ou qui sont dérivés de l'arabe. Et c'est intéressant de savoir ça, quoi.
2: Exactement. Et c'est vrai que même maintenant, j'ai deux filles à l'école. J'ai beaucoup enfin, je me pose beaucoup de questions. Je me demande pourquoi il n'y a pas, on ne propose pas l'arabe à l'école, par exemple, oui. En choix, on propose l'espagnol, l'italien. Bon, pourquoi pas, même le chinois maintenant, le japonais, oui. Alors l'arabe, pas du tout, enfin, c'est quand même curieux.
1: Oui, et c'est dommage, effectivement.
2: C'est dommage, oui, effectivement.
1: Pour parler un peu plus de l'objet livre, c'est votre premier livre, vous l'avez édité aux éditions Chèvrefeuille étoilée. Comment ça s'est passé, votre premier contact avec eux et le processus de création du livre?
2: Alors, Chèvrefeuille étoilée, alors moi j'ai envoyé à plein de maisons d'édition le manuscrit, hein, Chèvrefeuille étoilée, un jour, Marine Ovalaras m'a envoyé un mail parce qu'elle avait lu le manuscrit, qu'elle avait aimé, et il y a eu, comme c'est des éditrices femmes, mm-hmm. et des femmes engagées, ça a été vraiment, comment dire,

0: une bienveillance aussi énormément de chacune d'entre elles, hein, parce
1: Oui.
0: que pour la plupart d'entre elles, elles travaillent bénévolement, hein. Donc, elles accompagnent des femmes pour faire éditer leurs livres, d'éditer donc les livres de femmes. Et je trouve déjà cette démarche extraordinaire. Moi, personnellement, je ne pouvais pas espérer mieux parce que mon livre est aussi un livre féministe.
1: Oui.
0: Donc, le fait qu'il soit accueilli au sein de Chèvrefeuille étoilée, c'était vraiment l'aboutissement en fait de cet écrit.
1: Et je vous rejoins, enfin nous on les aime beaucoup chez Chèvrefeuille étoilée parce qu'on a interviewé pas mal d'autrices chez eux, chez elles plutôt, et toutes les autrices ont le même discours sur cette maison d'édition. Le projet est vraiment incroyable et ça nous permet, grâce à elles, de découvrir des livres comme le vôtre qui sont absolument géniaux. Donc pour ça on les remercie aussi quoi.
0: Oui, tout à fait. Et puis il y avait bon, j'avais d'autres pistes d'édition, notamment certaines où c'était plutôt des hommes qui avaient lu le manuscrit. Et en fait, les hommes, de manière générale, j'ai quelques exceptions, hein, quand je parle des hommes, qui lisent Le Cher Dieu, n'y voient pas du tout la même chose que les femmes. Les femmes, en général, du moins toutes celles qui l'ont écrit, lu, que ce soit des amis ou des spécialistes, tout de suite, elles comprennent toutes les subtilités, toutes les images et tout. Tandis que les hommes, par exemple, même pour certains éditeurs avec lesquels j'ai pu échanger, il y a certains passages qui ne leur parlent pas du tout, parce que c'est pas assez factuel, que il n'y a pas comment dire, de fin claire à certains chapitres, que par rapport au corps de la femme, ils sont complètement largués, ils ne comprennent pas pourquoi ça vient faire, qu'est-ce que ça vient faire là. Enfin, donc
1: D'accord.
0: on sent en fait la
1: Il y a un
0: différence entre
1: décalage.
0: l'œil féminin et l'œil masculin.
1: Oui, j'imagine bien la chose. Est-ce qu'on peut parler un peu de la future vie de Cher Dieu? Je sais que vous avez une rencontre le 20 mai au Gazette Café pour en discuter. Est-ce qu'il y a d'autres dates clés que vous voudriez nous partager et nous parler aussi un peu de cette rencontre?
0: Oui, tout à fait. Il y a la sortie montpelliéraine au Gazette Café, justement, que je suis vraiment très contente de venir présenter mon livre dans cette ville dans ma ville de cœur, hein, parce
1: Finalement.
0: que mon premier voyage était à Montpellier, mon premier atelier d'écriture, mais ensuite, en arrivant en France, la première ville étudiante où j'ai habité pendant plusieurs années, c'était Montpellier. Donc vraiment, là, c'est la boucle qui est bouclée
1: C'est ça,
0: aujourd'hui.
1: exactement. Et Montpellier est ravi de vous recevoir aussi, clairement.
0: Bah, écoutez, c'est super, vraiment, je suis trop contente. Après, il va y avoir le Maghreb des livres.
1: Oui.
0: Au début, c'était prévu fin mai, mais maintenant, c'est prévu le dernier week-end de juin,
1: D'accord.
0: donc à l'Hôtel de Ville de Paris. Donc, au Maghreb des livres, le Maghreb des livres est un moment où il y a 2 jours de conférences, de rencontres avec des écrivains. Il y a énormément de tables rondes, de moments d'échange entre auteurs et public. Et je suis invitée donc au Maghreb des livres pour présenter Cher Dieu. Donc je vais vous dire, c'est le 27 et 28 juin
1: Très bien.
0: à l'Hôtel de Ville de Paris. Ensuite, ça sera plutôt à la rentrée, parce qu'on va faire une petite pause quand même. Où ça fera la présentation dans des librairies plutôt à Lyon.
1: D'accord.
0: Notamment, la première rencontre est prévue le 23 septembre à la librairie Terre des Livres à Lyon.
1: Très bien.
0: Voilà.
1: J'espère que tout le monde note toutes les dates pour y être.
0: Super.
1: On parlait juste avant, parce que ça m'est revenu là, ma question d'atelier d'écriture. Vous en donnez aussi, vous en menez des ateliers d'écriture, il me semble.
0: Oui, tout à fait. Ça m'a. Donc, quand j'ai recommencé à écrire, Cher Dieu, j'ai eu ce besoin-là d'abord de faire, d'en prendre, d'écrire en atelier d'écriture. Et puis, voilà, au bout de quelques années, je me suis moi-même formée à l'animation d'ateliers d'écriture. Et aujourd'hui, oui, je donne des ateliers d'écriture. J'en ai fait même un l'année dernière. peut-être il y a 2 ans, dans l'école de ma fille qui a 12 ans. Mmh. C'était vraiment, je me suis régalée. Alors après, les ateliers d'écriture mensuelle que je donne, c'est plutôt des groupes autour de la mémoire franco-algérienne, avec des personnes qui voilà, ont besoin d'écrire, que ce soit des personnes voilà, qui ont vécu la guerre d'Algérie, que ce soit côté pied noir ou côté algérien. Il y a aussi des groupes de parole et d'écriture en non-mixité, c'est-à-dire de femmes, que j'anime et dans lesquels je fais des rencontres extraordinaires, parce que bon, c'est dans des centres sociaux, c'est des femmes qui c'est ouvert à toutes, c'est-à-dire qu'en fait il n'y a pas besoin d'un niveau de langue en français ou en arabe. Des fois elles mélangent un peu les deux, et c'est ça que j'aime beaucoup, hein, pour celles qui sont issues d'une génération. Et voilà, et des fois elles écrivent aussi en arabe, ou alors elles parlent et on transcrit, ça aussi. Mm-hmm. On a mené aussi une collaboration avec Chantal Capelli, qui est une artiste de la réalité augmentée, a fait une espèce d'exposition à propos de ces femmes, pour mettre en valeur la parole de ces femmes, où on les a interviewées. Elle a créé donc une expo en réalité augmentée. Et moi, j'ai écrit le texte et j'ai fait les portraits de chacune. Donc ça aussi, c'est un projet où je me suis investie avec bonheur, et où j'ai beaucoup appris de ces femmes très invisibilisées, qu'on méprise souvent. C'est les femmes qui passent anonymement dans la rue et qu'on ne voit jamais. Et leur parole, quand on s'y intéresse, est vraiment précieuse, et elle véhicule beaucoup de choses qu'on aurait intérêt à diffuser. Voilà.
1: Tout à fait, c'est hyper intéressant comme projet. Pour celles et ceux qui seraient intéressés par des ateliers d'écriture, du coup, renseignez-vous. Ça peut être pas mal, quoi. Est-ce que vous avez si on a le droit de savoir, évidemment, hein, un nouveau projet déjà en tête ?
0: Aïe, aïe, aïe, oui. Oui, parce que c'est toujours très... oui, parce que c'est pas... comment dire, c'est quand même cher Dieu. C'est toujours des... en fait, c'est comme des grossesses avec des accouchements difficiles. À chaque fois. Donc, bon, là, je travaille sur la sortie l'année prochaine déjà de la pièce de théâtre que j'ai écrite qui va être jouée l'année prochaine à Lyon et au Théâtre de l'Iris qui nous accompagne. Mais j'ai un projet donc aussi de livre, mais celui-là, c'est effectivement la grossesse difficile, parce que c'est aussi un sujet extrêmement extrêmement touchy,
1: ouais.
0: Donc, très, très féminin, et que j'ai envie d'aborder sous un œil d'enfant. C'est un sujet d'actualité aussi, on est plutôt sur des sujets liés à l'enfance. Et au corps de l'enfant.
1: D'accord. Bah on a hâte de découvrir ce prochain projet. Et certainement, si vous en avez envie, qu'on vous recevra à nouveau pour en parler. Nous, on serait ravis, en tout cas.
0: Écoutez, sans problème.
1: Et on sera là le 20 mai au Gazette Café. Est-ce que vous êtes à la Comédie du Livre également ? C'est dans le cadre de la Comédie du Livre, en fait, le 20 mai, finalement, je suis en train de me dire.
0: Oui, exactement. Oui. Mais après, le week-end aussi, j'y suis à différents moments.
1: Eh bien, parfait. Eh bien, on sera là pour aller découvrir Cher Dieu. On envoie tous nos auditeurs et auditrices venir le découvrir également. Et on vous remercie infiniment de nous avoir accordé ce temps pour cette interview.
0: Et, merci à vous. Merci pour le temps de m'avoir reçu.
1: C'est avec grand plaisir. Et puis, on a hâte de découvrir la suite, finalement.
0: Eh ben, écoutez, super. Et puis, je vous rencontrerai alors en personne au Gazette Café.
1: Absolument. Merci beaucoup, Yamna Sali.
0: Merci à vous.
1: À très bientôt.
0: À bientôt.
1: Au revoir. Merci encore une fois à Yamna Sali pour cette interview enrichissante. Pareil, je le redis, foncez à la Comédie du Livre cette fois-ci pour vous procurer Cher Dieu, qui est une pépite. Et notez cette date, Yamna sera le 20 mai à 20h au Gazette Café pour une présentation montpelliéraine du livre. Après ces deux entretiens incroyables, nous avons décidé de rester un peu dans le thème de la Comédie du Livre. On vous a préparé de superbes chroniques sur des livres que vous pourrez trouver sur le festival, d'autrices tout à fait incroyables. C'est parti pour nos livres de festival.
2: 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Bibliothèque choisie.
1: Et on débute avec la chronique de Fanny, et un livre nécessaire, si je puis dire aussi.
3: Oui. Attention, suivez bien. Ça va envoyer. Une balle dans la nuque. C'est ce que préconise le site d'extrême droite Réseau Libre pour se débarrasser des fouilles merdes. Journalistes, avocats, syndicalistes, méthodiquement identifiés dans une liste noire de personnes à abattre. Mais dis donc, ils font ça, l'extrême gauche ? Eh ben non, ils font pas ça. Vous connaissez mon goût immodéré pour les incipits percutants. Je crois en tenir un bon là. À l'aune de la réédition revue et enrichie du livre « Résister » de Salomé Sacquet, la haine à son encontre, les menaces de mort, VSS et autres joyeusetés se multiplient. De même que sous nos yeux, l'extrême droitisation des médias, la décomplexion d'idées stupides, nauséabondes et violentes s'amplifie. Nos armes, la réflexion, le recul, l'histoire, l'humanisme et le lien à l'autre. Mais combien sommes-nous encore ? Sommes-nous suffisamment ? Le livre s'ouvre sur tout cela, et plus particulièrement sur les listes. Les listes. Un truc du Troisième Reich, ça, les listes. Et hop, Godwin ! Allez ! En l'espace de deux générations, nous sommes passés d'une mémoire physique, vivante, rendant certaines opinions insupportables, illégales parce que criminelles, à un gruet médiatique de post-vérité rendant ces idées toutophobes, tolérables aux heures de grande écoute. Ainsi, dès le début de son livre, au-delà de ses nombreuses sources et du sérieux indéniable de son travail, Salomé Sacquet se sent contrainte de justifier sa probité. Nous vivons une époque où bientôt il vous échoira de défendre votre liberté et la dignité humaine face à l'extrême droite. Et si celle-ci ne vous effraie pas encore, je ne sais plus quoi vous dire. Téléphonez à un ami historien, consultez les livres de Terminal sur l'histoire de l'Europe, rendez-vous sur la page Wikipédia consacrée à l'extrême droite, dont la liste des sources est longue comme un trajet Lille-Montpellier en Flixbus. Définition.
1: C'est très long.
3: C'est très long. L'extrême droite comprend des personnes ou des groupes qui ont des opinions extrêmement nationalistes, xénophobes, racistes, fondamentalistes religieuses ou toute autre opinion réactionnaire. Extrêmement, pas vu. Si vous êtes anxieux pour l'avenir et oppressé par l'ambiance, ruez-vous sur le livre de Salomé Sacquet et résistez avec 5 euros bien dépensés. Il m'est d'ailleurs difficile d'être trop succincte dans ma chronique, tant ces 130 pages sont à la fois denses, faciles à lire. Sa plume, claire, factuelle et pédagogue, dévoile par exemple comme Trump incarne, je cite, ce qu'Eco décrivait il y a déjà plusieurs décennies, un fascisme mutant, sans uniforme ni croix gammée, certes, mais avec les mêmes fondations émotionnelles et politiques. Car oui, l'extrême droite est aujourd'hui internationale, et comme disait mon yo, ça fout les michocos. Là, il y a une case dédiée, si vous ne l'avez pas, c'est pas grave. De la page 40 à la page 45, ce sont 5 pages de violences meurtrières et terroristes de l'extrême droite française depuis 1960. Suivent des pages entières, des chapitres sur l'emprise médiatique et l'imposition culturelle de leur imaginaire et de leur novlangue. Elle cite Orwell « Si la pensée corrompt le langage peut aussi corrompre la pensée. » Jusqu'à ce qu'une grande partie de la population ne considère plus le RN comme une menace. Mais si ma chronique vous donne d'irrépressibles envies de Prozac, dites-vous que la seconde moitié du livre est consacrée à y résister. C'est le titre, après tout. Ne nous endormons pas sur nos lauriers de paix et de démocratie. Je cite encore. « Tout peuple qui s'endort en liberté se réveillera en servitude. » Ça, c'est Émile-Auguste Chartier dit « Alain » en 1934. « Indignons-nous, ne soyons pas neutres, pour limiter la tolérance afin qu'elle ne disparaisse pas. » C'est Karl Popper, ça. « La neutralité sert toujours l'oppresseur. N'oubliez pas que le savoir est un pouvoir et que ce savoir peut déjà circuler à votre échelle. » Engagez-vous dans le collectif pour combattre la division dont l'extrême droite se nourrit. Soutenez-vous les uns les autres et cultivez la joie. Je cite Salomé Sacquet, « Dans une société où la peur devient le meilleur moyen d'accéder au pouvoir, la joie est une arme dont nous ne pouvons pas nous passer. » J'avoue qu'avec tant d'intelligence, de courage face aux menaces, une plume si fraîche et si percutante, il m'est difficile de ne pas être complètement fan de Salomé Sacquet. Pilier de la chaîne YouTube Blast, média d'info indépendant, ruez-vous, ruez-vous. Auteure et pourvoyeuse de joie elle-même par la constance et la diligence de son travail, Salomé est une des ampoules qui nous éclaire encore dans l'assombrissement de cette époque. Elle sera présente à la comédie du livre puisque c'est elle la carte blanche de cette édition. Donc, attention à celle qui tenterait de me passer devant pour la dédicace. Je pèse 92 kilos et j'adore m'asseoir. Soyez prudents, soyez bons, soyez malins et cultivez la joie. Et rendez-vous le 3 juin pour l'émission consacrée aux librairies. Ciao!
1: Merci beaucoup Fanny pour cette très belle chronique. J'ai commencé Résister hier, je ne l'avais pas encore lu, c'est dans ma palle depuis longtemps, mais comme tu l'avais, je me suis permise de le commencer et ça donne très envie de découvrir la suite. C'est vrai que c'est hyper bien écrit et c'est assez fou ce qu'elle dit dedans. Les premières pages, j'étais en mode...
3: Ah, et puis il y a 20 pages de source. Hein.
1: Il faudrait que tout le monde lise
3: enquête.
1: Ce livre, oui. S'il vous plaît.
3: Voilà, y a pas, c'est pas du gloubi-boulga de chroniqueur de mes...
1: Ah non, non, c'est du,
3: c'est sourcé,
1: du vrai travail
3: c'est
1: d'investigation,
3: enquêté, voilà.
1: C'est hyper intéressant. Petites infos sur Résister, donc de Salomé Sacquet. Il est paru en 2024, il y a eu une réédition en 2026, réédition revue augmentée, je sais plus comment elle l'a appelée, aux éditions Payot, il fait 146 pages. Donc, vraiment facile à lire. Allez-y, foncez.
3: Sachant que voilà, en fait, il fait 130 pages d'écriture et il y
1: oui,
3: a plus
1: le reste
3: de 16
1: de
3: pages de source.
1: Voilà. Donc, vous n'avez aucune excuse, en fait. Avant de passer à ma chronique, je vous propose une petite pause musicale méditerranéenne. On s'écoute tout de suite Soleil, Soleil de Voyou et November Ultra.

0: Et on finit par ma chronique déjà, puisque nous ne sommes que deux, Fanny, aujourd'hui.
1: Solange, reviens, on t'aime.
0: Et moi, j'ai décidé de vous parler d'un livre que j'ai découvert il n'y a pas très longtemps, puisque j'ai encore fait partie, cette année, mais du coup en 2025, du jury du prix du roman des étudiants. Et la femme dont je vais vous parler faisait partie des nommés. Elle s'appelle Laura Vasquez, elle a écrit un livre qui s'appelle « Les forces », qui est un livre assez déroutant au premier abord. Et quand on prend du recul, on se dit que quand même, c'est un sacré exercice littéraire qu'elle nous a livré là. Je vais vous lire le résumé du livre, parce que ça en dit beaucoup plus et beaucoup mieux que ce que je pourrais vous dire. C'est l'histoire d'une fille qui n'est pas d'accord avec l'ordre social. Nos visages sont-ils des images, des devantures ? Notre attention est-elle devenue une propriété, comme les terrains ? Est-ce que quelque chose s'est cassé en nous ? De l'enfance à l'écriture, en passant par un bar mystérieux, une maison abandonnée, un immeuble rempli de sectes ou le sommet d'une montagne, la narratrice nous entraîne dans une odyssée parsemée de miroirs homériques, de chants d'Aed qui nous montrent le livre en train de se faire. Les forces reprend et détourne les motifs du roman d'apprentissage. Et c'est tout à fait cela. Quand vous lisez ça, vous vous dites « mystérieux, mais qu'est-ce que ça va donner cette histoire ?» Bah, quand vous le lisez, vous vous dites toujours « mystérieux, où est-ce qu'on va dans cette histoire ?» C'est très, très étrange ce que je suis en train de lire. Vous voyez le réalisateur Jodorowsky ?
1: Eh ben, tout à fait.
0: C'est un film de Jodorowsky, mais écrit. La montagne sacrée, par exemple, que j'ai découvert.
2: Moi, perso, j'aime bien Jodorowsky.
0: Moi aussi, j'aime beaucoup.
2: Sachant qu'il a aussi fait de la bande dessinée.
0: Tout à fait. Il fait beaucoup de choses, oui.
2: Et que c'est toujours un truc de fou, voilà.
0: Bah pour ma part, en tout cas, j'espère que si Laura Vasquez entend ça un jour, elle le prendra comme un compliment. Je vois son livre comme un film de Jodorowsky. J'ai vu La Montagne Sacrée au Diagonale il y a quelques années en pellicule. C'était assez incroyable. Ça part dans tous les sens. On passe d'un lieu à l'autre, sans transition. On ne sait pas trop où ça nous mène. Et à la fin, il y a une explosion de « Ah, mais c'était ça, en fait !» C'est exactement ça, ce livre. C'est un roman d'apprentissage, comme c'est annoncé dans le résumé, mais pas comme vous en avez déjà lu, concrètement. Puisqu'elle va parler beaucoup de ses états d'âme, de ce qu'elle pense aujourd'hui du monde. Et en fait, au fur et à mesure du livre, c'est une réflexion sur elle-même, sur ses pensées et sur comment la société la perçoit. Et au moment même où elle écrit, elle évolue. Et donc, c'est pour ça qu'on ne sait pas trop où ça nous mène. C'est parce que même elle, on a l'impression que quand elle écrit, elle ne sait pas trop où ça va la mener, ce travail d'écriture, et ce sera quoi la conclusion de son livre. Donc, c'est un chemin où elle nous prend la main, elle nous guide, mais elle ne nous dit pas du tout où on va. Et à la fin, on se dit, c'était ça. C'est ça la conclusion de ses pensées. Et je me souviens de comment je l'ai lu, je vois. Ah, mais instant anecdote de Marie, parce qu'on adore les anecdotes de Marie.
2: On adore.
0: J'ai eu du mal à le commencer parce que c'est un style pointu. Elle a un vocabulaire assez incroyable, elle a une manière d'écrire qui est très belle, mais du coup, il faut être très concentré. C'était une période de ma vie où j'avais du mal à me concentrer. Et un jour, je reste bloquée dans un Ouigo. 3 heures, les amis, à cause de la neige à Paris. Et ben, je peux vous dire que le livre de Laura Vasquez, je l'ai lu en une seule traite. Et au moment où j'ai fini le livre, le Ouigo a repris sa route. C'est quand même assez beau.
2: C'est beau. Et j'ai l'impression qu'on a quand même une récurrence de ce type d'anecdote. Tu prends beaucoup le train, je crois.
0: Déjà, je prends beaucoup le train. En plus, je suis beaucoup bloquée dans le train, ça oui. Et je vais beaucoup à Paris, donc ça fait beaucoup de choses. Mais là, on aurait dit que la vie attendait que je finisse Les forces de Laura Vasquez, que je finisse le petit voyage d'apprentissage sur elle-même et sur moi-même pour que le train reprenne sa course et m'amène à Paris.
2: C'est beau. Est-ce que tu qualifierais ça, donc je pensais à Jodorowsky, de une exploration de l'étrange, de l'énigmatique et du beau qui conduit à révéler les mystères de soi-même?
0: C'est tout à fait cela, Fanny.
2: Voilà.
0: Tout à fait.
2: Faut que j'écrive des livres.
0: Il faut que on attend. On attend, Fanny. On attend.
2: Lol.
0: Donc, je ne peux que vous inviter à découvrir Les forces et à le découvrir à la Comédie du Livre, puisque Laura Vasquez sera là. Et en plus, elle fait une lecture de son livre. Je ne me rappelle plus du lieu, mais je vous retrouverai ça. Hein. On vous mettra tout sur le compte Instagram.
2: Le programme est accessible à Comédie du Livre Google. Hein.
0: Et le programme est assez fou. Donc, n'hésitez
2: pensez
0: pas
2: bien à taper 2026 parce que
0: on peut tomber sur
2: les années précédentes.
0: Tout à fait. Donc, n'hésitez pas à aller rencontrer Laura Vasquez. Je pense qu'elle sera très heureuse de rencontrer ses lecteurs et ses lectrices et à découvrir Les forces, qui est un voyage initiatique assez dingue dans lequel on a rarement l'occasion de se plonger. Je pense que vous avez fait plein de conseils de lecture pour aujourd'hui, mais on est loin d'avoir fini cette émission. Nous sommes partis en excursion il y a un mois au Festival de l'Imaginaire à Ballaruc-le-Vieux et on vous a ramené des pépites. Déjà, Fanny, est-ce que tu peux nous dire un petit peu ce que tu as pensé du festival ?
2: Au matin, je m'éveille. et ma fenêtre, donnant sur l'est, me révèle les rayons du soleil. Je repousse le drap sur mes jambes, je sors du lit et j'ouvre les rideaux. Le mont, pelé, à l'est, est couronné de raies de lumière. C'est ma destination aujourd'hui. Me préparant rapidement et enfilant mes bottes souples de voyage, je grignote un peu de pain et de fromage avant d'envelopper le reste dans mon sac à dos et je pars. Mon but ? Le découvrir, lui. Lui parler, peut-être répondra-t-il à mes questions. Celui qu'on appelle le vénérable, l'ancien. Balaruk le vieux. Voilà, c'est la DA du truc, en fait, hein, c'est plutôt
0: c'est
2: Japon.
0: C'est totalement la DA, oui, c'est vrai. En
2: mais
0: plus.
2: Japon, c'est l'Est, hein. Enfin, c'est, il non, s'appelle c'est vrai, le pays du soleil levant, donc on était bon. Donc, on a eu très peur, hein, il faut le dire. On s'est dit, il n'y aura personne.
0: On ne savait pas trop où on allait.
2: On ne connaît pas du tout. Et c'était pas mal organisé, je pense. Oui. Parce que j'ai lu après des plaintes d'auteurs sur Insta qui ont fait des salons bien pires que ça. Et je crois qu'on a déniché quelques pépites.
0: Je pense que oui. Et on s'est vraiment amusé à ce
2: ouais,
0: festival.
2: C'est marrant. C'était très marrant.
0: C'est très marrant de te voir aller débaucher les auteurs à leur stand pour les interviewer en scred. Et...
2: Moi, mi corazón, c'est le fuego de la pasión que arde en mi corazón de la lecture. Je suis là. Tu as besoin de moi pour aller. Y vais, toi. Y vais débaucher l'auteur.
0: C'était extrêmement drôle. On a rencontré des super auteurs et autrices. J'étais une quinzaine ou une vingtaine peut-être à leur stand. Et donc c'était thématique Japon, donc il y avait des stands de nourriture, de goodies, il y avait beaucoup d'événements de lecture pour les enfants. Et nous, on a assisté aussi à une conférence sur le milieu de l'édition qui était très intéressante.
2: Oui, oui, d'ailleurs, il me semble que nous avons interviewé la dame et elle est très intéressante, cette dame.
0: Voilà. Et pour commencer, on va vous faire écouter, parce que Fanny s'est donnée pour cette interview, je vous le dis. C'est
2: j'ai
0: assez
2: tout donné,
0: incroyable.
2: J'ai tout donné.
0: Donc, on va commencer par la découverte de notre petit chouchou, à savoir Jérôme Gazula. Est-ce que tu veux dire un petit mot sur lui ?
2: Eh bien oui, on est tombé sur un auteur qui écrit de la science-fiction, qui a sûrement à son actif quelque chose comme 7000 pages de romans, parce qu'il y a des préquels, des séquelles peut-être à la lecture, je sais pas, ça vous me direz. Je pense que le jeu de mots l'aurait fait rire. Le monsieur est drôle, extrêmement sympathique, et surtout, il a un bon passé de MDJ derrière lui, donc il a décidé de créer un univers de jeu de rôle à partir de son univers de romans. Et franchement, ça donne envie. Hein.
0: Et ben voilà, on s'écoute ça tout de suite.
3: Bienvenue au Festival de l'Imaginaire de Balaruk le Vieux. Et oui, dans les temps anciens, naquit Balaruk. Et maintenant, il était très vieux. Non, je déconne. On va commencer les interviews avec Jérôme Gazula. Bonjour Jérôme.
4: Bonjour. J'étais là d'ailleurs à la création de Balaruk le Vieux. Il est vraiment super, super vieux.
3: Merci Jérôme. On est ravis de le savoir. Comme vous voyez, on est dans une superbe ambiance. Voilà, ça sera bien trop tard quand vous entendrez cette interview, mais allez-y l'année prochaine, parce que vraiment, c'est très sympa.
4: Je suis pas tellement sûr d'être encore là.
3: Si, si, bien sûr, évidemment. C'est comme ça chez les Immortels. Magnifique transition, Jérôme, pour parler de votre livre.
4: Trop magnifique.
3: Alors, racontez-nous un peu La dernière vie des Immortels.
4: La dernière vie des Immortels, c'est un livre qui est déjà pour moi ancré dans mon passé, même si il parle de notre futur probable, vu que j'ai voulu l'écrire déjà en cours de maths en 1989, j'écoutais pas beaucoup. Hein. Désolé, ça va plaire au lycée.
3: J'étais là en 1989.
4: Et du coup, nous sommes au 23e siècle. L'humanité est devenue complètement stérile à cause de toutes les bêtises qu'on a faites, les perturbateurs endocriniens, la pollution, etc., les changements climatiques. Et il y a un scientifique qui a finalement trouvé le seul moyen de faire perdurer l'humanité à la surface de la planète, c'est le clonage. Il a trouvé un procédé qui permet de ramener à la vie les morts du passé en clonant leur ADN. Et du coup, la dernière génération qui se voyait juste vieillir et mourir se retrouve avec la vie éternelle et la jeunesse éternelle. Autant dire que ça les fait complètement vriller et qu'ils vont reconstruire une société en ramenant tous les morts du passé avec toute leur mémoire. Et bien entendu, comme ils s'attribuent des pouvoirs extraordinaires, ils sont presque à l'égal des dieux à ce niveau-là. Ils vont décider de qui devra être ramené, qui ne le sera pas, et qui surtout pourra rester pour avoir la vie éternelle avec eux. Voilà. Donc c'est une société qui est très fasciste, qui est esclavagiste, suprématiste blanc, bien entendu.

0: chasse à la prime et qu'on appelle comment ?
1: On les appelle les scavengers. Les scavengers, c'est un mot anglais, en fait, qui signifie littéralement charognard, mais qui est aussi employé comme, excusez-moi l'expression, comme fouille merde, fouille détritus, des choses comme ça. Donc c'est un nom qui peut paraître très, très, très beau à nous francophones, mais qui est extrêmement négatif. Mais c'est comme ça qu'on appelle ces mercenaires qui vont chercher des personnes que les dirigeants veulent voir revenir à la surface de la Terre, et ainsi en étant on va dire en donnant aux élus ce qu'ils attendent, ils espèrent comme ça eux-mêmes acquérir leur vie éternelle, ce qui n'est pas forcément évident.
0: Et alors, vous avez donc créé un jeu à partir de cet univers, dans lequel, je suppose, on incarne un scavenger ?
1: Tout à fait exact. En fait, je suis, entre autres casquettes, je suis aussi joueur de rôle. Et je me suis dit que cet univers, comme il est très complet, il était idéal pour créer un jeu de rôle et qu'on puisse s'amuser tous ensemble dans cet univers assez particulier. La classe de personnage qui m'a paru la plus intéressante, la plus facilement jouable, entre guillemets, c'était justement les scavengers, parce qu'on peut vraiment les entraîner dans des intrigues politiques, des intrigues, on va dire, à l'extérieur aussi des cités de ce monde-là. Et du coup, ça fait 3-4 ans que je le fais jouer, que je le teste en convention. Et là, j'ai signé avec Myria Édition, qui est un éditeur de la zone de Béziers, qui m'a fait confiance. Et théoriquement, fin 2026, début 2027, on devrait avoir le jeu de rôle matériel qui va sortir, et vous pourrez jouer à ce jeu de rôle.
0: Mais je pense que moi, je tenterai d'y jouer en tout cas. Si comme moi, votre personnage en jeu de rôle se situe dans la catégorie chaotique, good or evil. Allez-y, n'hésitez pas. La dernière question, où peut-on trouver ce merveilleux livre ?
1: Alors, la série La Dernière Vie des Immortels, avec son numéro 2 Columbia et son numéro 3 Luzankia, ainsi que la série dérivée, le spin-off, comme on dit en anglais, Scavengers, se trouve exclusivement sur Amazon pour le moment. Pourquoi ? Tout simplement parce qu'ils permettent l'impression à la demande, et pour l'heure, c'est comme ça que je fonctionne en auto-édition. Voilà. Donc, sur Amazon, Scavengers, La Dernière Vie des Immortels, avec Jérôme Gazula. Voilà.
0: Merci Jérôme. Alors moi, j'ai une petite question à poser à tous qui écoutaient cette émission. Si vous, on vous réveillait avec la possibilité de devenir immortel, mais dans un monde nazi, allez hop, point Godwin, c'est ma spécialité, vous feriez quoi ? Moi, c'est tout réfléchi, hein. Merci beaucoup Jérôme, et on espère à bientôt, on se reverra pour la sortie du jeu.
1: Avec grand plaisir, je serai là.
2: D'ailleurs, Jérôme nous disait qu'il faisait de la musique également. Il a un compte Spotify si vous voulez streamer ça.
3: Oui, tout à fait. Bah, c'est vrai qu'avec l'IA, maintenant, on peut faire des trucs, même quand on n'a pas forcément fait 8 ans d'études musicales. Et voilà, ça peut être fun.
2: Ça peut être très très fun, oui. Donc allez écouter ça. Et on passe au deuxième auteur, à savoir Benjamin Audoy.
3: Voilà, pareil, en se baladant, il faut savoir que dans l'auto-édition, la couverture est un petit peu laissée au bon vouloir de l'auteur. Hein, et je pense que ça serait plutôt salutaire, je sais pas, d'essayer de monter une sorte d'assaut, ou que les auteurs aillent consulter des graphistes. En général, elles sont toutes pas mal, mais c'est vrai, j'avoue. Je suis un peu bibliophile, tout ça. En tout cas, la romance l'a bien compris. Une belle couve, un bel objet, ça va forcément vous attirer l'œil. Même si, au final, c'est pas pour ça qu'on lit le livre. Mais pour attirer le chaland, messieurs, dames, une belle couve, un bel objet. Or, ce monsieur a des couvertures magnifiques.
2: Absolument.
3: Je tiens à dire ça déjà. Donc, j'ai été attirée, j'ai parlé avec lui. Alors, ma technique, je lis l'Inkipit. Et tout de suite, je sais.
2: Ça, c'est la technique de famille, ça.
3: C'est le pif. Alors, d'après Jérôme Gazula, d'ailleurs, vous pouvez aussi ouvrir le livre à la page 129, et si ça vous plaît, c'est que le livre en entier
2: est ouvert. Il paraît que c'est une technique, ouais.
3: Voilà. Et les Inkipit de Benjamin Audoy sont vraiment sympas.
2: Eh ben, on s'écoute tout de suite Benjamin Audoy.
0: On continue notre série d'interviews avec Benjamin Audoy, qui va nous parler dans ses livres de Montpellier et de Castries. Bonjour Benjamin.
4: Bonjour.
0: Benjamin, est-ce que en quelques mots, vous pouvez nous parler de votre livre comme il faut, duquel vous faites la promotion ici au Festival de

0: de l'imaginaire de Balaruc le Vieux.
1: Oui, comme il faut, comme je suis un castriote, je suis d'un Montpellier, je voulais une histoire qui se passe chez nous, et pas à Montpellier même, dans un village à côté, pour garder cette dynamique. Donc c'est l'histoire de François, qui est directeur de l'école primaire à Castries. Il est marié avec Ahmed, qui est un haut cadre chez Altrad. Et parce que je voulais une entreprise aussi connue, des Montpelliérains et des Montpelliéraines. Et ils vont avoir un enfant par mère porteuse. Et on commence la veille du départ aux États-Unis. Ils font l'amour. Et le matin, Ahmed est parti en laissant un petit mot. Et François se retrouve seul. Voilà le début du livre.
0: C'est une bonne introduction qui nous donne envie de savoir comment l'histoire va se terminer. Moi, personnellement, j'ai repéré aussi le livre Fierté des Cévennes. Est-ce qu'on peut avoir un petit mot sur celui-ci ?
1: Bien sûr. Alors là, les fiertés, je voulais une thématique LGBTQIA+, en milieu rural, dans les Cévennes, parce que cette communauté se réapproprie les différents lieux en France et de plus en plus le milieu rural. Parce que pourquoi on part ? Pourquoi moi, Castries, Montpellier, puis après Montpellier, Barcelone ? Il y a de plus en plus de personnes qui se disent « Je veux rester de là où je suis, je n'ai pas envie de partir parce que je suis un membre de cette communauté, j'ai le droit de rester aussi dans les Cévennes. » Et cette belle histoire, ça commence en 1990, où, alors dans un village de 200 habitants, en hiver, et en 1990, un homme s'en va pour un autre homme. Donc c'est le scandale absolu, mais tout le monde se tait, personne n'en parle.
0: Un homme officiellement marié, donc je suis...
1: Marié, avec un enfant, etc. Et ça se passe à la fête du village, et puis il est parti. Et plus personne ne parle lui dans le village. Et 35 ans après, malheureusement, parce que souvent ça continue les comportements homophobes, il se passe quelque chose avec son petit-neveu. Et la grand-mère décide, elle dit « J'en ai marre de ces non-dits, j'en ai marre de cette famille dysfonctionnelle, je veux que Michel, l'homme qui est parti, revienne. » Je veux le chercher, ou qu'il soit en France, et je veux qu'il revienne au village, je veux qu'on s'explique, je veux qu'on parle. Donc je voulais une histoire de famille dans un cadre taiseux, protestant, plus silencieux, et ça permet de faire une histoire assez forte avec des personnages où chacun a son identité, acceptation de soi, besoin de liberté, besoin aussi d'appartenir à un groupe. Voilà ce dernier livre.
0: Moi, ça me donne très envie de le lire, parce que déjà le personnage de la grand-mère, je valide. Et effectivement, je pense qu'on peut dire qu'à QLV, ce sont des sujets qui nous intéressent. Et je pense que nous allons nous revoir, donc. Nous allons nous revoir, il me semble, à la Comédie Mais Off, c'est ça ?
1: Oui, je serai à la place Jean Jaurès les 23 et 24 mai pour la Comédie Off du livre. Et puis il y a d'autres salons aussi. J'aurai l'occasion d'être à Castries, à d'autres lieux, etc. On a souvent l'occasion de me voir dans la région.
0: Mais ça donne très envie de lire ces livres. Donc la question qui suit... est obligatoire, où peut-on les trouver ?
1: On peut les trouver par exemple à Montpellier même, ils sont à une superbe librairie Fière de Lettres.
0: On adore Fière de Lettres, ici à l'émission.
1: Exactement, donc je pense que Fière de Lettres, c'est une super librairie avec une excellente sélection de livres. Après, de tête, je ne crois pas que je sois dans d'autres librairies. Je suis toujours commandable, ça, on peut aller sur mon site web, benjaminaudois.com, je peux toujours les livrer facilement dans la région. Une autre librairie qui est très très belle aussi, L'Ours Bleu, à Saint-Gély-du-Fesque. C'est une très belle librairie aussi, où on peut trouver mes livres, tenus par deux filles formidables qui se battent pour créer une librairie de qualité dans un village à côté de Montpellier.
0: Eh bien, merci beaucoup Benjamin. Nous, en tout cas, on ira à Fière de Lettres, parce que, comme l'a dit Solange, que vous n'avez pas pu entendre, c'est le copine. Et on soutient en plus les librairies indépendantes de Montpellier. Je rappelle par ailleurs que nous aurons une émission sur les librairies. Marie, la date ?
2: Le 3 juin.
0: Merci Marie. Et donc on espère retrouver bientôt Benjamin et on espère aussi que si on achète votre livre, vous viendrez nous faire une petite dédicace.
1: Avec grand plaisir.
0: Merci Benjamin.
3: Après ce petit détour par les Cévennes, nous avons continué notre voyage entre les stands et nous sommes tombés sur une autrice du nom de Claire Bruguière. Que tu as tout de suite flairé.
4: Oui, alors je l'ai fait à l'instinct, la dame était très timide.
3: Mais elle a osé nous aborder, c'était...
4: Ouais, voilà, pourtant elle n'avait pas grand monde sur son stand. Mmh. Et jolie découverte, parce qu'elle a reçu le Grand Prix de l'Imaginaire de la Comédie Off l'année dernière. Ou, je ne sais pas si c'est le Grand Prix de l'Imaginaire, mais enfin c'est le Grand Prix de la Comédie Off. Et je ne vais pas vous en dire beaucoup, parce qu'on en dit dans l'interview sur les livres. Je vais juste vous dire...
3: On s'écoute ça.
0: J'accueille maintenant Claire Bruguière, puisqu'on vient de parler du Comédie Off de Montpellier, eh bien, nous avons la chance de recevoir celle qui a reçu l'année dernière le grand prix littéraire de cet événement pour la prophétie de, comment prononce-t-on ?
2: L'Angélime.
0: Merci beaucoup Claire. Alors, bien sûr, on va parler de ce livre-là. Moi, j'aimerais aussi beaucoup qu'on parle du livre qu'elle présente aujourd'hui, 5 minutes encore. Alors Claire, est-ce qu'on peut commencer par se parler de 5 minutes encore ?
2: Bien sûr. Alors 5 minutes encore, c'est un roman plutôt régional. J'appelle ça un thriller d'anticipation parce que ça se passe dans quelques années et il y a beaucoup de suspense. C'est pas un polar, c'est vraiment un thriller. Et une fois qu'on rentre dedans, on ne décroche plus avant la fin. C'est l'histoire d'une femme, une jeune femme ordinaire qui va vivre des événements extraordinaires. Un blackout total sur la région Montpellier, Carcassonne, Perpignan. Ils ne savent pas ce qui se passe, mais il n'y a plus d'électricité, il n'y a plus d'électronique. Ils sont pris dans un énorme bouchon entre Montpellier et Carcassonne sur l'autoroute, quand tout à coup, tout s'arrête.
0: Ouais, une journée normale, quoi, un bouchon entre Carcassonne et Montpellier.
2: Voilà, vous avez tous vécu ça, sauf que cette fois-là, tout s'est arrêté. Les voitures ne fonctionnent plus, tout le monde sort des voitures, eux aussi. Donc notre héroïne, qui s'appelle Gaz, elle va sortir avec son compagnon et son chien et partir à pied. Ils se rendaient chez des amis qui avaient une propriété viticole du côté de Carcassonne. Donc bien sûr, il va leur arriver des choses qui n'étaient pas prévues, en plus de ce blackout. Ils vont être poursuivis par une bande de bikers vraiment vindicatifs. Alors les bikers, ils ont des motos anciennes qui fonctionnent toujours. Donc il faudra qu'ils se sauvent. Et petit à petit, leur couple va s'étoffer d'autres personnes, des personnes âgées, des enfants. Ils vont essayer de se reconstruire dans ce monde qui s'effondre.
0: Alors j'ai eu un peu peur hein, quand vous avez dit leur couple va s'étoffer, puis après on a eu des personnes âgées, des enfants. Mais donc je suppose qu'il s'agit plutôt d'un groupe hein, et non d'un trouble ou de polyamour, je ne sais guère encore. En tout cas, quand je vous ai rencontré tout à l'heure, vous m'avez dit que c'est un livre où il y avait beaucoup de chevaux. Donc moi j'aime bien, alors ça me donne envie de le lire. Et surtout on espère aussi que finalement ça ne va pas du tout se passer dans quelques années, parce que quand même... Quoique, pour les chevaux, moi je signe. Hein. Voilà. Vous aimez les chevaux ? Petite question subsidiaire, mais moi j'aime bien, donc je pose la question.
2: Oui, les chevaux, ils sont centrales dans ma vie, tout à fait. Et c'est grâce à ce roman, j'ai arrêté de faire du cheval pendant 20 ans. Et grâce à ce roman, je me suis dit, mais punaise, c'est vraiment central. Quoi. Il faut que... Et je refais du cheval depuis peu, enfin depuis 2 ans maintenant, enfin depuis que le roman est sorti. Et vraiment, c'est une structure, quoi. Ça me parle beaucoup. Les chevaux me parlent et c'est une façon de découvrir, enfin, surtout en randonnée. En fait, j'aime bien la randonnée à cheval. Les extérieurs à cheval, c'est pas du tout dans un esprit de compétition. C'est vraiment pour le contact avec le cheval un peu comme véhicule spirituel aussi.
0: Voilà, donc Claire Bruguière, c'est ma team, hein, vous l'aurez compris. Moi, je suis blackout friendly, si on peut remettre le cheval comme moyen de transport. J'espère que vous aussi, et je vais vous poser la même question que tout à l'heure. Si tout s'éteignait tout à coup, vous feriez quoi ? Voilà, alors on va prolonger un tout petit peu l'interview pour pouvoir quand même parler de la prophétie de l'Angélime, puisque ce livre a reçu un prix et qu'il a l'air un peu sympa aussi. Alors, qu'est-ce qui se passe ? Enfin... Ne spoilez pas, mais quel est le pitch de la prophétie de l'Angélime ?
2: Alors là, on part sur le héros, c'est un commandant de sous-marin nucléaire, un commandant de SNLE. Donc c'est un peu d'actualité, hein, puisque ce commandant, il doit aller, il va être parachuté dans l'océan Indien pour sauver un de nos sous-marins français qui est un peu en perdition. Et donc pendant son largage, il va être détecté par des puissances malveillantes et son sous-marin va être poursuivi jusqu'en mer de Chine méridionale. Et à un moment donné, la question va se poser, devra-t-il utiliser l'arme ultime ? Et si oui, où retrouver la lumière ? Et comment la retrouver ? Et donc c'est là où la prophétie de l'Angélime va pouvoir s'accomplir. Alors l'Angélime, c'est un arbre et cet arbre, il a quelque chose à nous dire. Et cet arbre se trouve au Brésil. Donc c'est un roman qui ne se situe pas complètement dans un sous-marin nucléaire, même s'il y a une grande part où on apprend ce que c'est un sous-marin nucléaire, l'équipage, les interactions entre les hommes et leur vie de tous les jours. Mais à un moment donné aussi, ils vont aller du côté du golfe du Lion, de Agde, et ils vont donc rencontrer aussi des gens de notre région. Donc c'est aussi une histoire d'équipier, c'est aussi l'histoire d'un groupe qui va se constituer pour vivre et affronter des événements. Donc toujours un thriller d'anticipation, ça pourrait se passer demain.
0: Bon, pas de chevaux, donc du coup dans celui-là vous l'aurez compris.
2: Il y
0: aura puisque...
2: quelques chevaux quand même.
0: Ah, il y a quelques chevaux quand même. Et ça c'est nager, hein. On n'y croit pas, mais voilà. Bon, et bien Claire, je vous remercie énormément.
2: Grâce aux chevaux aussi.
0: Ah, voilà. Donc je pense qu'on va pouvoir tous retrouver Claire au Comedy Off également cette année. Vous savez un peu où vous serez si jamais les auteurs, n'importe quoi, les auditeurs RIS vous cherchent.
2: Alors, peut-être sur la place Jean Jaurès, mais sinon, je sais qu'il y aura un petit parcours à faire dans l'Écusson pour venir à notre rencontre. Et ça sera l'occasion, justement, de parcourir le centre-ville de Montpellier, qui est très joli, quoi.
0: Eh bien, n'hésitez pas, parce que si jamais vous nous écoutez d'ailleurs, ou si jamais vous avez autour de vous, dans votre cercle amical, des gens qui n'habitent pas à Montpellier, venez leur faire découvrir, parce que déjà, la fin du mois de mai, c'est topissime, et vous allez pouvoir faire des livres, la visite de l'Écusson, et après, une fois que vous avez les livres en poche et que vous avez vu comme c'est beau Montpellier, hop, la plage. Moi, je pense que c'est un bon programme. Donc, j'ai hâte de vous retrouver à la Comédie Off, Claire, et je vous remercie beaucoup.
2: Merci à vous.
0: Merci, bonne journée.
3: On passe à l'avant-dernière autrice que nous avons interviewée. Et là, ce fut une sacrée rencontre, Fanny, n'est-ce pas?
5: Ah ouais, on a trouvé une copine, là. Une dame, elle est autrice, musicienne, elle est pianiste. Et en plus, elle a une assoce qui sauve des chats. Je veux dire, là, je pense que...
3: Qu'est-ce qu'on peut faire de plus que ça?
5: Je sais pas. Et en plus, elle est sympa.
3: Elle est rock'n'roll.
5: Voilà. Et pareil, j'ai pu lire que le tout début, mais elle a l'air d'écrire super bien. Voilà.
3: C'est vrai que ce fut une rencontre assez folle, on a beaucoup sympathisé, elle était vraiment géniale. Du coup, on s'écoute tout de suite notre interview de Nelly Yann.
0: Après Claire Bruguière, je me suis trouvée une copine, une musicienne autodidacte qui aime bien le jazz et le gros rock. Bonjour Nelly Yann.
6: Bonjour.
0: Bienvenue sur Qui lira verra. Est-ce que vous pouvez nous parler de vos livres, s'il vous plaît?
6: Alors déjà merci de votre intérêt pour ma petite personne. Alors on va dire que j'ai commencé sur le thriller psychologique. Donc à l'heure actuelle j'ai sorti 3 livres. J'écris depuis 5 ans. J'ai démarré sur 2 thrillers psychologiques, donc des romans assez tendus au niveau de l'ambiance, assez énigmatiques, avec des personnages très charismatiques. Tout ce qui finit en hic, en général, ça fonctionne.
0: Comme la musique, quoi.
6: Voilà, mais ce n'est pas sexuel. Et là, je viens de sortir ce mois-ci un roman, on va dire, un roman contemporain qui parle d'amitié, d'amour, mais d'emprise aussi. Un sujet actuel et un sujet assez grave. Voilà, donc on est sur ces 3 romans à l'heure actuelle.
0: Vous l'aurez compris, on n'a choisi que des auteurs qui sont dans notre vibe, hein, sur Qui lira verra. Alors, est-ce que vous pouvez nous en dire un tout petit peu plus, mais sans spoiler, sur votre dernier roman, s'il vous plaît?
6: Alors, le dernier roman, il est particulier parce que j'ai utilisé des faits réels que j'ai glanés autour de moi par des personnes qui ont vécu des situations un peu difficiles en amour. On va dire que ce roman, il tourne autour de 3 personnages. Donc on a 2 amis, 2 potes qui sont comptables, qui sont heureuses dans leur vie, des femmes accomplies, des femmes modernes. Et une des 2 va tomber sur le gars qu'il fallait pas, en fait. Et elle va rentrer dans cette fameuse spirale amoureuse dans laquelle on tombe les yeux fermés parce que voilà, on est ébloui et elle va commencer à vivre cette histoire tranquillement et elle va pas vraiment se rendre compte sur quelle personne elle est vraiment tombée. Et voilà, son ami va le voir, mais bien entendu, ça va être délicat pour elle parce qu'elle ne voudra pas forcément lui dire au départ. Puis après, la personne concernée ne voudra pas forcément entendre ce que son ami va lui dire. Ça va creuser un petit fossé. Et puis voilà, on va cheminer comme ça au fur et à mesure du roman, avec des scènes assez, assez dures quand même. Bon, c'est pas non plus violent, mais des scènes assez difficiles. Et on va aller jusqu'à la fin comme ça, tranquillement. Et là, je dis pas la fin.
0: Ah non, bah surtout pas, parce qu'on a envie de le lire, parce que serions-nous une émission féministe? Je pose la question. Donc, je vais vous poser une question à laquelle vous n'êtes pas obligé de répondre, parce que je pose un petit peu toujours la question. Et vous, si vous aviez une amie qui tombait sous ce genre d'emprise, vous feriez quoi? Donc vous, nos auditrices, est-ce que vous, personnellement, en dehors de ce livre, vous avez réfléchi à la question?
6: Ouais, j'ai réfléchi parce que je l'ai vécu. Donc c'est très difficile, en fait. Parce qu'on est quand même pris entre deux. On se dit, mais je vois mon amie qui voit rien, mais qui est heureuse, qui est bien. Mon amie, je sais qu'elle ne va pas avoir envie d'entendre ce que j'ai envie de lui dire, ce que moi je vois avec le recul que j'ai. Mais en même temps, en tant qu'amie, notre rôle, c'est aussi de dire des choses que les autres n'auraient pas envie d'entendre. Mais le rôle d'amie, c'est aussi ça, des fois. Et je le dis dans le livre. Le personnage qui est l'ami en question le dit. Le rôle d'ami, c'est pas toujours facile, en fait. Et je pense que, enfin, moi, de ce que j'ai fait quand j'ai vécu ça, j'ai quand même essayé d'en parler à la personne. Alors, on prend des pincettes, on prend des gants quand même, on fait doucement, enfin, on fait attention parce qu'on veut pas non plus se mettre son ami à dos. Sinon, on a tout perdu. Mais le problème, c'est que quelqu'un qui ne veut pas être aidé ou qui n'est pas prêt à être aidé, mais vous pouvez pas l'aider. Et c'est ça qui est dur, parce que vous vous sentez impuissante devant une situation que vous constatez, et vous voyez cet ami qui tombe dans cette spirale, en fait. Alors peut-être qu'il y a un bon moment aussi pour le lui dire, mais il faut trouver le bon moment où elle est à l'écoute, où elle sera prête à vous entendre. Et je crois qu'en fait c'est ça le plus dur.
0: C'est super intéressant, déjà, merci beaucoup. Nous, en tout cas, dans l'émission, we are suckers for ce genre de sujet, n'est-ce pas? Et puis, c'est des sujets d'actualité. Pour ceux qui ne connaissent pas la psychothérapie, c'est là toute la maïeutique, normalement, de votre thérapeute, c'est d'arriver à vous faire, vous-même, arriver à la conclusion qu'il avait trouvée, lui, il y a 3 ans, au début de la thérapie. Voilà. Qu'est-ce que je pourrais vous demander d'autre? Est-ce que vous y serez, vous, à la Comédie Off, cette année?
6: Eh bien, non.
0: Ah mais quel dommage. Donc où est-ce qu'on peut trouver vos livres alors?
6: Bah écoutez, j'ai un site internet, donc vous tapez juste mon nom, Nelly, N-E-2-L-Y, Yann, Y-A-N, un seul N. Vous me trouvez sur Facebook, vous me trouvez sur Insta, et mes livres, les 2 premiers à l'heure actuelle sont en vente en ligne, partout, et le 3e, comme il vient tout juste de sortir, les ventes en ligne ne sont pas encore activées. Mais vous pouvez vous rendre sur mon site et vous mettre sur la liste d'attente. Et moi, je préviens quand le livre sera en ligne, en vente en ligne. Voilà, j'aimerais juste...
0: Alors, juste pour donc résumer ce qu'on vient de dire, si vous aimez un bon thriller psychologique, si les sujets, parce que d'actualité, complètement, vous intéressent, et puis il me semble que ce sont des histoires de femmes, donc si vous vous sentez concerné ou si vous avez envie que les autres se sentent concernés, bref, lisez ces livres. On va sur Internet, on ouvre Google ou tout autre moteur de recherche, d'accord, et on tape Nelly, N-E-2-L-Y, Yann, Y-A-N. Le mot de la fin alors, Nelly?
6: Ouais, le mot de la fin, c'est que je suis engagée dans la cause animale. Et une partie de mes ventes, je le destine aux associations pour les animaux. Et notamment mon association, qui s'appelle l'Arche de Cali. Parce que dans chaque livre, en fait, il y a un de mes chats, pour le savoir aussi. Et donc voilà, une partie de mes ventes est destinée aux associations pour les animaux. C'est tout ce que je voulais dire.
0: Eh ben, c'est hyper bienvenu chez nous, en tout cas, parce que là, je crois qu'on a vraiment trouvé une copine, hein, parce que nous, voilà, la musique, les chats et les livres, c'est notre vie, je pense. Donc, on ira regarder. Vous pouvez redonner le nom de l'asso, s'il vous plaît.
6: L'Arche de Cali, K-A-2-L-Y. On la trouve aussi sur Insta, sur Facebook. Le site n'est pas encore fait, mais il est en construction.
0: Occupez-vous des petits fats. Voilà. Merci infiniment, Nelly, pour cette interview. Et donc, on espère qu'en tout cas, elle va susciter des lectures, parce que moi, alors du coup, j'ai plus le titre, hein, voilà, parce que j'ai une mémoire de poisson rouge. Mais en tout cas, je me rappelle qu'il y en a au moins un des 3 que j'ai envie de lire très rapidement. Et si on arrive à faire baisser nos pales, on lira les 3.
6: Merci à vous.
0: Merci, Nelly.
3: Et on finit, Fanny, par celle que nous annoncions quelque peu plus tôt, qui a fait sa conférence sur le milieu de l'édition, savoir Ghislaine Giovanni, qui tient la maison d'édition Des mots dans une valise, qu'on a découvert aussi sur son stand, qui édite de nombreux livres pour enfants avec que des illustrations faites à la main. Est-ce que tu veux nous en dire un petit mot avant qu'on l'écoute?
0: Eh bien, pareil, je ne sais pas si ça s'entendra dans toutes les interviews, mais on a vraiment trouvé des beaux humains, des gens qui, comme ça, à l'approche, on les sentait généreux, ouverts, vraiment une belle humanité. Et pareil pour cette dame. Alors, c'est marrant parce que moi, j'ai une Tati Ghislaine dans ma famille, donc j'ai immédiatement envie de l'appeler Tati Ghislaine, c'est son prénom.
5: Et très belle démarche, elle a monté la maison d'édition pour s'éditer avec sa fille qui écrivait déjà. Et parce que, je ne sais plus si elle était en auto-édition, sa fille, je crois que oui, mais elle trouvait que c'était compliqué. Voilà. Et donc, dans cette démarche-là, finalement, elle a permis d'émerger, de faire émerger des graphistes, des auteurs de livres pour enfants. Et en plus, elle fait tout français. Et elle fait tout français dans le bon sens du terme, c'est-à-dire qu'elle a vraiment envie de faire du local et de faire ça bien.
3: Oui, donc si ça vous intéresse, écoutez bien ce qui va suivre, puisqu'ils reçoivent toujours des manuscrits. On s'écoute tout de suite Ghislaine Giovanni.
0: Au détour d'un chemin, j'ai rencontré le stand de Démos dans une valise, tenu par sa créatrice, c'est une maison d'édition, Ghislaine Giovanni. Bonjour Ghislaine.
7: Bonjour.
0: Alors, est-ce que vous pourriez m'en dire plus, Ghislaine, déjà sur votre maison d'édition? Je crois que je vois plein de petits autocollants avec le drapeau bleu, blanc, rouge, parce que c'est du Tout Fait France, c'est ça?
7: C'est cela, tous nos livres sont imprimés au Rove, à côté de Marseille, et donc français.
0: Ce qui, je crois, n'est pas forcément le cas pour toute l'édition qu'on peut trouver ici dans nos librairies.
7: Non, vous en avez beaucoup qui sont Made in China, ou Pologne, ou aussi la Bulgarie.
0: Bon, alors après, évidemment, chacun fait comme il peut. Ici, on est sans jugement. Mais moi, ce qui m'intéresse, c'est un petit peu votre processus. C'est-à-dire que, donc, évidemment, je suppose que des auteurs vous contactent pour être publiés. Vous êtes spécialisée jeunesse et tout public. Donc, comment vous sélectionnez un petit peu ces auteurs?
7: Alors déjà, lorsque l'on nous envoie un tapuscrit tapé à la machine, nous avons 4 personnes en interne dans la maison d'édition qui vont essayer de voir si le tapuscrit correspond à notre ligne éditoriale et surtout s'il n'y a pas de thème tabou comme la religion, la politique, le sexe et avec de la violence.
0: Oui, ça me paraît quand même logique pour des livres pour enfants, hein, moi perso, mais bon, voilà. Et donc ensuite, une fois que vous avez examiné, vous répondez tout de suite oui à l'auteur ou il y a d'autres étapes?
7: Ah non, pas du tout, on ne répond pas de suite à l'auteur. Déjà, on a un comité de lecture d'une dizaine de personnes qui vont remplir une petite fiche, après avoir rempli eux-mêmes un formulaire de confidentialité, qui vont remplir une fiche avec des critiques positives et ou négatives.
0: Voilà, donc par exemple, imaginons moi demain, je voudrais publier une histoire pour enfants. Est-ce que je vais attendre longtemps pour ma réponse? Imaginons que ce soit positif, le processus, ça prendra combien de temps?
7: Alors, déjà, la réponse, vous l'aurez entre 4 à 5 mois, qu'elle soit positive ou négative. Ensuite, évidemment, il faudra trouver une illustratrice, un illustrateur, si c'est un livre illustré, à moins que vous illustriez vous-même. Et ensuite, il y aura un va-et-vient entre l'illustrateur et l'auteur. Après, évidemment, en fonction du résultat des fiches remplies par le comité de lecture, si les modifications conviennent à l'auteur.
0: Bon, je trouve ça déjà très bien que tout le monde participe et que tout le monde soit d'accord. Et alors, petite question, vous prenez encore des auteurs actuellement ou pas?
7: Alors actuellement, si vous allez sur notre site Démos dans une valise, c'est fermé. Mais nous allons bientôt rouvrir justement l'acceptation des manuscrits.
0: Oui, voilà, il y a un petit processus quand même. Hein. Laissez-leur le temps de lire, les gens, parce que quand même, voilà.
7: Exactement.
0: Alors pour préciser, je crois qu'on ne l'a pas dit dans l'interview, vous êtes basé où comme maison d'édition?
7: Alors nous sommes basés à Lagode. C'est un petit village à côté de Saint-Paul-de-Vence, proche de Cannes-sur-Mer, Antibes, dans le 06.
0: Voilà, c'est plus l'Occitanie, mais c'est les copains. Hein, voilà. Et vous faites la comédie du livre cette année?
7: Non, pas cette année.
0: Ok, mais vous l'avez déjà fait?
7: On l'a déjà faite, oui.
0: Très bien. Donc, si par exemple, quelqu'un veut s'adresser à vous, vous rencontrer, vous envoyer un manuscrit, où peut-on vous trouver?
7: Sur Internet, sur Facebook, Instagram, donc à Démos dans une valise. Sinon, par mail, demosdansunevalise@gmail.com.
0: Bon, bah c'est formidable. Et dernière petite question, où peut-on trouver les livres? C'est-à-dire que, est-ce que vous êtes revendu dans plusieurs librairies? Est-ce que c'est sur Internet? Est-ce qu'on peut commander directement à la maison d'édition?
7: Alors, vous pouvez commander sur notre site, Démos dans une valise. Sinon, vous pouvez le commander en librairie. Et les libraires nous les commandent et nous vous les envoyons dans 3-4 jours.
0: Bon, écoutez, si vous aimez les livres pour enfants et si vous avez des enfants, moi, il y a un truc que j'ai adoré sur le stand, c'est que toutes les illustrations sont traditionnelles. C'est-à-dire que quand on ouvre les pages du livre, on voit vraiment la texture de la peinture, de l'aquarelle. Et pour celles qui sont réalisées au crayon de couleur, je trouve ça vraiment hyper adorable parce que les enfants ont l'impression d'avoir un dessin qu'ils peuvent réaliser ou qu'ils auraient pu réaliser parce qu'il y a une texture et tout ça. Donc déjà, merci pour ça.
7: Merci.
0: Voilà, oui. C'était un choix, les illustrations traditionnelles.
7: Oui, et un petit scoop, bientôt nous allons avoir un livre illustré au café, avec du café. Et ensuite avec du chocolat et du jus de raisin. On va pas dire du vin pour les enfants. Voilà.
0: Mais je trouve, les techniques sont très intéressantes. Hein. J'ai déjà vu ce genre de choses dans l'art plastique et vraiment, ça promet. Et bien écoutez, si vous avez envie d'un livre sympathique, avec des histoires vraiment rigolotes, il y a tout public, donc vous avez aussi le plus de 15 ans.
7: Hein.
0: Les romans sont pas forcément illustrés, mais voilà. Adressez-vous à Des mots dans une valise. Merci beaucoup Ghislaine. Et puis bah, vous pourrez nous retrouver, nous, qui lira Vera, sur tous les bons diffuseurs de podcasts.
7: Merci à vous et à bientôt.
0: À bientôt.
3: Et voilà Fanny, c'est la fin de notre petit tour du Festival de l'Imaginaire de Ballaruc-le-Vieux. Bon, il y avait encore plus d'auteurs et d'autrices que ça, mais on a choisi des petites pépites. On y retournera l'année prochaine. Qu'est-ce que t'en penses ?
0: Vous voulez savoir ce qui m'a répondu le vénérable en haut de la montagne ?
3: Ouais, bon, on veut savoir.
0: L'idée livre. Voilà.
3: Et va au Festival de Ballaruc.
0: Et n'oublie pas la comédie du livre et la comédie off.
3: Tout
0: ah
3: à
0: oui,
3: fait.
0: Benjamin Audouin, je pense qu'il l'a dit dans l'interview, et Claire Bruguière, pareil, vous pouvez les trouver dans les rues de Montpellier, ouais. La comédie off. Faites un petit tour, c'est hyper sympa.
3: Et il y a plein d'auteurs, autrices locaux qui seront à la comédie off. Et il y aura tout un parcours dans les rues de Montpellier pour découvrir et la ville et les auteurs-autrices, donc c'est trop cool. Donc franchement, n'hésitez pas à passer. Si vous faites la comédie du livre, profitez-en pour le off aussi. Comme ça, on a un package complet, quoi.
0: Il n'y a jamais trop de livres à découvrir.
3: Jamais trop.
0: Jamais.
3: On va passer à nos petites recos. Aujourd'hui, on n'a pas de recos culturels. Attendez, d'une journée à l'autre, d'une semaine à l'autre, on n'a pas le temps de découvrir des choses.
0: C'est dire si cette semaine est passée vite.
3: C'est passé très vite. Par contre, on a évidemment nos petites recos spéciales comédie du livre.
8: Chapitre 3. Nos recos culturels.
3: On peut dire donc que nos recos culturels se transforment en recos festivalières. Fanny, quels sont les événements de la comédie du livre que tu aimerais mettre en avant pour nos auditeurs auditrices ?
0: Bon, ça va paraître redondant. Suivez les cartes blanches de Salomé Sacquet. Il n'y a que des autrices de fifou.
3: Ouais, voilà. De dingue.
0: J'ai plus les noms par cœur parce qu'on a regardé. Merci Solange qui nous a communiqué ça en premier lieu
3: fait.
0: Déjà. Et alors, si... Petite, ça c'est hyper personnel, mais ma Morgane Cossario, elle est en finale du Grand Prix de l'Imaginaire avec un livre de ouf, qu'il est magnifique. Alors, il est jaspé, il est relié, il est illustré par Morgane Cossario. Il est épistolaire. Et là, je me suis dit, quand je l'ai vu, j'ai fait, mais merde, c'était dommage pour l'émission d'avant.
3: À quelques jours près, c'est...
0: Ça se fait un peu de choses, la vie. Hein, ça se fait un peu de choses.
3: Ah bah ça.
0: Donc, probablement que j'aurai acheté le livre d'ici là et que je vais aller me le faire casse dédié si Morgane Cossario nous fait l'honneur de sa présence. Voilà.
3: Ah bah oui, je pense qu'elle sera là.
0: Pas plus pour moi, mais c'est tellement riche. Je suis sûre que même les food trucks sont bien, la comédie du livre.
3: Clairement. Et moi, je vous recommande. Alors déjà, Radio Campus Montpellier sera sur la comédie du livre, évidemment, en plateau pour interviewer moult auteurs et autrices, avec notamment des étudiants qui préparent les entretiens. Moi, j'y serai sur le plateau samedi, j'animerai un peu, je ferai un petit entretien, vous verrez, avec Nicolas Dumonteil, ça va être super. Aussi, retenez les événements des autrices qu'on a interviewées. Hein, je le répète, le 20h, le 20 mai, au Gazette Café, on retrouve Yamna Sali. Et le 24 mai, à 11h, à Hôtel de Lounas, on retrouve Fariba Achtroudi. Et... petite reco perso, nous avons un ami, John Lenuet, qui va animer des rencontres pour la première fois à la Comédie du Livre cette année. Donc je vous dis quelles rencontres. Il y aura une rencontre avec Uli Lust à 11h à la maison de Heidelberg. J'arrive jamais à le dire, mais voilà. Et il y aura également une rencontre à 15h avec Jean Aramba au Jardin de la Reine. Voilà, allez le soutenir dans son nouveau métier d'animateur de table ronde et allez découvrir ses auteurs et autrices qui sont absolument formidables.
0: Oui, au Jardin de la Reine aussi, j'ai vu ça, ça me revient au fur et à mesure. Il y a une autrice de romantaisie très sympa qui va animer, donc c'est les petits-déj du Jardin de la Reine. Je suppose du coup que c'est le matin, mais à regarder bien
3: chances.
0: L'horaire sur le site. Et c'est pour la duologie éphémère. Allez-y, c'est très sympa.
3: Eh ben, on note tout ça. Et il y aura Christelle Dabos aussi, je le dis, Christelle Dabos, je l'adore.
5: Faut y aller.
3: Allez tout découvrir. Et soutenir les librairies montpelliéraines qui seront présentes sur le stand.
5: Évidemment.
3: Merci beaucoup Fanny pour cette petite review du programme de la Comédie du Livre, mais ne pensez pas que l'émission est finie. Et non, l'équipe et moi-même avons un petit jeu à reprendre avant de vous laisser partir.
8: Post-scriptum, c'est quoi la suite ?
3: Ça y est, après un mois d'absence, c'est le grand retour de notre cadavre délicieux. Pour celles et ceux qui n'auraient pas suivi, c'est quoi ? C'est le principe du cadavre exquis. Et le cadavre exquis, qu'est-ce que c'est ? C'est un jeu collectif inventé par les surréalistes qui, et je cite André Breton, consiste à faire composer une phrase ou un dessin par plusieurs personnes sans qu'aucune d'elles ne puisse tenir compte de la collaboration ou des collaborations précédentes. Comme le principe semblait un peu complexe format radio, on l'a un peu twisté. J'ai débuté une histoire lors de la première émission de la saison 1 de Qui lira verra jadis. Et depuis, chacun et chacune y est allé de sa plume et de ses idées farfelues. Des mots contraintes sont donnés d'une émission sur l'autre et surveillez bien Instagram parce que vous pouvez en proposer aussi. Et cette fois-ci, c'est moi qui ai écrit la suite de l'histoire. Je rappelle les mots contraintes, on avait « secret », Rabougri, armorique,
5: merci Raphaël.
3: Devoir, résiliente, proposé par Julie Miès, qu'on avait interviewé, panier, proposé par Lorelai Arès, que l'on avait aussi interviewé, et courage, proposé par Manuel Appara, que l'on avait aussi interviewé.
5: Et qui t'en a fallu, ma pauvre.
3: Ma pauvre. C'est parti, je commence mon histoire. En secret, je rêvais de mon bel italien. Je nous imaginais tous les deux, vêtus de costumes de contes de fées, sillonnant l'armorique, tels deux bougres ahuris imperméables aux vicissitudes du monde autour d'eux, se faisant un devoir de croquer la vie à pleines dents. Je me réveillais reposée, mais résiliente dans l'abandon de ce doux rêve. J'aurais voulu y rester encore un petit peu. Quelque chose attira mon regard dans le coin de mon œil droit. Un panier était posé sur ma table de nuit, et j'étais plus que certaine qu'il ne s'y trouvait pas avant ma plongée dans les bras de Morphée. Malgré l'innocence de l'objet, j'avais un mauvais pressentiment. Je pris mon courage à deux mains pour me relever sur mes appuis et tendre mon bras rabougri vers l'anse. Un bruit provenant de l'intérieur de la bête me fit tiquer et un frisson me parcourut l'échine. Ça ressemblait étrangement au tic-tac effréné d'une bombe à retardement. Point.
5: Mais non !
3: C'est court mais efficace. Écoutez, j'ai voulu faire efficace là. Donc la prochaine qui reprend, démerde-toi, j'ai envie de te dire. Rendez-vous le mois prochain pour la suite de l'histoire. En attendant, à vos mots contraintes, Fanny, ton mot contrainte sera peut-être toi qui y reprendra. Je sais pas, on verra.
5: C'est ce que j'étais en train de me dire. J'étais là, attention Fanny, déconne pas. Alors, j'ai cité Morgane Cossarieux et du coup, rapport au livre dont vous découvrirez le titre, oui. L'arme.
3: L'arme, très bien. Lily. Putain.
5: Ah, j'ai pas entendu.
3: Boulette.
5: Merci Lily. Ça me fait plaisir.
3: Et moi, qu'est-ce que je vais donner ? On demandera à Solange aussi en off ce qu'elle nous donne.
5: Ah, bah oui.
3: Je vais donner Résister. Pas mal ça.
5: Ça va. Je rappelle que nous avons le droit de conjuguer les verbes. Ça, c'est mon parapluie au cas où c'est.
3: Ah, bah non, mais bien sûr, attends quand même. Et surveillez bien Instagram puisque je vous demanderai les mots à rajouter à toutes ces contres.
5: Les gens d'Insta, on vous voit là.
3: On vous
5: donne des mots n'importe
3: où. Et il ne me reste plus qu'à te remercier du fond du cœur, ma chère chroniqueuse, d'avoir accepté de m'accompagner sur ce projet et de parler festival avec moi. Ton avis fut précieux. Je remercie également Lily pour la réalisation de cette émission, Raphaël pour les visuels de qualité, Nina pour cette belle DA des réseaux sociaux, Justine pour ses magnifiques jingles et Radio Campus Montpellier de nous faire confiance. Merci du fond du cœur à Fariba Achtroudi et Yamna Sali de nous avoir accordé du temps pour parler de leur nouveau livre, publié aux éditions Chèvrefeuille Étoilée, qu'on remercie également. Foncez découvrir Guerre en Iran et Cher Dieu à la Comédie du Livre. Merci également aux autoristes du Festival de l'Imaginaire de Ballaruc-le-Vieux qui nous ont accordé ces superbes entretiens. N'hésitez pas à aller les découvrir à la Comédie du Off. Je vous redis leurs noms. Jérôme Gazula, Benjamin Audois, Claire Bruguière, Nelly Yann et Ghislaine Giovanni, qui elle est éditrice. Merci à vous enfin, chères auditrices et auditeurs, de nous avoir choisis pour vous accompagner dans vos aventures livresques. Vous pouvez nous retrouver sur le site de Radio Campus Montpellier, 102.2, ainsi que sur toutes les plateformes de podcast et sur Instagram. On se quitte avec le titre Nul de Yoa, parce que c'est déjà la fin et c'est trop nul de vous quitter.
5: Oui, c'est vrai.
3: Mais on se retrouve très vite. Nous avons hâte de vous retrouver le mois prochain, mais en attendant, n'oubliez pas notre credo, qui lira verra. À très vite.

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2: Et bonsoir à toutes et à tous, comment ça va les amis? Moi je suis très heureux d'être là en direct de Radio Campus Montpellier 102.2 FM. Jusqu'à 19h, je vais vous passer du gros 45 tours et de la très très bonne musique. Et on attaque avec Elmore James, Cry For Me Baby, Let's Rock Baby.

All right, Wee Willie Wayne chez Imperial en 1955. C'est un original, donc c'est pour ça qu'il craque bien. Il a bien vécu. Ok, on est encore dans une bonne série de Rocking Blues et on enchaîne tout de suite avec Tarell Slim, Number 9 Train. Let's

Oh yeah, c'était Lula Reed, superbe chanteuse des années 50-60 qui chantait notamment beaucoup en duo avec Freddie King, guitariste de blues très connu. Et voilà, c'était donc ce morceau, c'était Pudentain, et je pense que même c'est Freddie King qui fait la guitare derrière. Ok, on enchaîne encore avec un morceau de rhythm and blues, de rocking blues, et après on passe un peu de rockabilly, puis de la country, puis plein de choses, jusqu'à 19h dans Let It Rock, et tout de suite Charlie Booker.

Oh yeah, c'était Ricky Nelson avec I've Got My Eyes On You. J'espère que ça va toujours les amis. On enchaîne avec le King Elvis, A Big Hunk of Love. Yeah, let's rock.

Oh yeah, bon bon gros rockabilly avec Pat Cup, That Girl of Mine. Ok, c'est le moment country music de l'émission et on attaque tout de suite avec la Rolls. George Jones, White Lightning, gros classique. Hein.

Oh yeah, quelle belle balade. Les Loving Brothers. Un groupe de, un duo de frères de Bluegrass, Hillbilly. Super, super, super duo. Loving Brothers. Ils ont fait des très belles chansons. Très drôles aussi. Des chansons très tristes, très drôles. Ils ont fait un peu de tout. Voilà. Ok, dernier morceau de la série country par Jerry Lee Lewis, qui faisait aussi du rock'n'roll. D'ailleurs, après ce morceau, je vais vous passer un autre Jerry Lee. Mais plutôt rock. Et ça, c'est de la country, c'est de la bombe atomique. Écoutez-moi cette voix. What's made Milwaukee famous? Jerry Lee Lewis.

Alors, c'était Jerry Lee Lewis Country et maintenant Rock and Roll. C'est un tube d'Elvis qu'il a repris, Jailhouse Rock. Ça envoie grave. 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

Right, c'était Jimmy Reed, et oui, un des plus grands bluesmen de tous les temps avec You Got Me Dizzy. On repart dans le R&B et on enchaîne de suite avec Ervin Rucker, So Good, chez Duplex Records.

C'est bon ça, ça c'était méchant. Joe Tex, Pneumonia. Pneumonie. You gave me pneumonia, baby. Joe Tex chez King Records. Ça envoie le bois. Alright, encore un peu de Rockin' Blues avec Hop Wilson, Rockin' in the Coconut Top.

Ride El Camino Real, c'était l'e-dresseur, un morceau de 1969, sûrement enregistré en live. Et voilà, c'est un gros classique de rock'n'roll, super, super morceau, super cool, qui ressemble étrangement au thème de James Bond, et oui, mais c'est pas ça. Et aussi à Secret Agent Man de Johnny Rivers, qui a un peu le même... Voilà, tout ce truc de James Bond. Alright, je suis encore là pendant 9 minutes les amis et je vais vous envoyer du lourd. Juste après moi le cinéma show, mais restez là dans les cheat rock. Encore 9 minutes de folie et tout de suite, Round Robin, I'm the Wolfman.

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C'était les Sonics avec Money, un morceau original de Barrett Strong que les Sonics ont repris. Sonic Super Group 60s de garage très primitif qui ont fait des trucs de ouf avec un son énorme, ultra saturé, qui ont un peu révolutionné quelque chose à l'époque. Voilà, les Sonics, allez écouter ça. C'est encore eux qui passent en fond là. Trop cool. Ils reprenaient beaucoup de Little Richard, tout ça. Enfin voilà, ok les amis, il me reste une seule chanson, merci à Radio Campus, à toute son équipe, on se retrouve dans 15 jours, vous pouvez retrouver cette émission ainsi que les précédentes en podcast dans l'onglet Let It Rock sur le site de Radio Campus Montpellier, et elle sera également rediffusée ce samedi à 17h. En attendant, on finit avec The Spencer Davis Group, Give Me Some Lovin', passez une bonne soirée, santé à tout le monde et à bientôt, ciao ciao, la bise.

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4: Bonjour à tous, bientôt un droit de passage iranien dans le détroit d'Ormuz, c'est ce que prévoit l'Iran selon un parlementaire du pays. Dans le même temps, Téhéran fait état de discussions avec des pays européens pour franchir le détroit selon des médias iraniens. Hier, le porte-avions Charles de Gaulle est arrivé en mer d'Arabie. Ce sera un honneur pour notre pays et une joie pour les catholiques. Réaction d'Emmanuel Macron sur X après l'annonce du Vatican. Le pape Léon XIV se rendra en France en septembre prochain, du 25 au 28. Il s'agira de la première visite d'État en France du souverain pontife. Signe du réchauffement des relations avec l'Algérie, le ministre de la Justice Gérald Darmanin va se rendre lundi à Alger. Il sera question du cas du journaliste sportif Christophe Glaise, détenu en Algérie. Déjà en février dernier, c'était le ministre de l'Intérieur Laurent Nunez qui s'était rendu dans le pays. On a appris la mort d'une troisième participante après l'accident de Longe-Côte dans le Finistère. Il s'agit d'une femme qui avait été prise en charge en urgence absolue jeudi sur une plage du Conquet. Un groupe de 9 marcheurs a été surpris par les conditions en mer. Un homme et une femme ont perdu la vie. Une enquête a été ouverte aux fins de recherche des causes de la mort et des blessures selon le parquet de Brest. Près de 4000 policiers mobilisés à Londres, grande journée de mobilisation. Des rassemblements d'extrême droite mais aussi pro-palestiniens se sont élancés dans les rues de la capitale au Royaume-Uni. Les forces de l'ordre britanniques qui auront fort à faire car ce soir aura lieu aussi la finale de la Coupe d'Angleterre de foot. Vous verrez des camions-citernes circuler ce week-end. Le gouvernement a levé l'interdiction de circulation des véhicules de transport de marchandises de plus de 7,5 tonnes entre aujourd'hui et lundi. Le but, sécuriser la continuité des approvisionnements en carburant, selon l'arrêté publié au journal officiel. Une mesure en plein week-end prolongé de l'ascension avec de nombreux touristes qui prennent la route. Et puis en cyclisme, 8e étape du Giro, 156 km de Chieti à Fermo en Italie. A noter que les deux spectateurs qui ont tenté d'intimider des coureurs lors de la 6e étape ont été identifiés. Ils ont désormais interdiction d'assister à des manifestations sportives. Voilà pour l'actu, très bel après-midi à tous.
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7: Salut à tous, c'est Hugo, vous êtes bien sur Radio Campus Montpellier et on se retrouve aujourd'hui pour l'agenda culturel de la semaine. On commence tout de suite. Samedi, le collectif Plus 212 lance la Alka, une soirée immersive à la altropisme dans le cadre du festival Hyperactive. Pensée comme un espace en mouvement, la Alka puise dans les formes populaires marocaines pour proposer une traversée contemporaine entre musique, récit et performance. Du gnawa à l'électro, la soirée mêle live, DJ set, contre, radio, art visuel et live painting dans une logique de circulation plutôt que de scène frontale. Entre héritage, culture underground et création actuelle, la Alka dessine un moment collectif où les formes dialoguent et où les frontières se brouillent. Rendez-vous à 19h. Deux associations montpelliéraines, Show Me Love et Vacarme, créent ensemble une journée musicale pleine d'activités et de fun avec comme objectif mettre en avant les femmes et minorités de genre dans la musique tout en renforçant leur réseau. Profitez sur place au MBA d'une scène ouverte, d'un baltrade, d'une tombolol, d'un blind test, de concerts et bien plus encore. C'est à partir de 15h. Dimanche, profitez avec vos enfants du spectacle Dans la Ronde avec Olympia, au Théâtre des Beaux-Arts Tabar. Sur les musiques de Vivaldi, Debussy, Mozart ou encore Fauré, Dans la Ronde avec l'Olympia fait dialoguer les émotions des enfants avec les plus belles pages de la musique classique. Les formes pop, les couleurs vives et les matières douces éveillent tous les sens et accompagnent chaque transformation du décor. Rendez-vous à 10h30. C'est aussi le dernier jour de la ZLAN, la plus grande compétition multigaming de France. Le Zénith Sud accueillera la 8e édition de la ZLAN les 15, 16 et 17 mai prochains. Pour la 3e année consécutive, le streamer Zerator et ZQSD Productions choisissent la prestigieuse salle de Montpellier pour organiser la plus grande compétition multigaming de France, confirmant l'attachement de la compétition au territoire montpellier. Merci à tous pour votre écoute, c'était Hugo pour l'agenda culturel et nous on se retrouve la semaine prochaine.
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0: Bonsoir mesdames et messieurs, c'est Collectif 212.
1: Marhaba.
0: Ça va, ça fait plaisir de la rencontrer Léon. Waouh, c'est énorme.
2: Merci d'être avec nous aujourd'hui. Allez,

0: Salut à toi, auditeur de Radio Campus. Bienvenue chez nous. On est le collectif 212. On est en direct des Altropismes. Et ce que tu viens d'entendre, c'est nos artistes. Notre collectif 212, on est en direct.
1: C'est la Daqa Marrakechia marocaine.
0: Ben oui, c'est ça. C'est notre première soirée. La première soirée de ce collectif qu'on a nommé Halqa. Alors, si tu ne le savais pas, la Halqa, c'est en fait le cercle. Si tu es un fan d'étymologie. Et le cercle, c'est ce qui se forme autour de ce qu'aujourd'hui on appellerait en bon français un performeur. Alors, c'était des chanteurs, des musiciens, des acrobates, parfois aussi des charmeurs de serpents. Vous en avez peut-être vu si vous avez été à Jamelna récemment. C'est la Halqa, c'est un lieu de culture, de contestation, un lieu où on se divertit, mais aussi un lieu où on s'instruit. Les nouvelles du monde y étaient comptées, tout comme les légendes porteuses de morale. Et c'est aussi un endroit où on fait communauté. C'est exactement ce qu'on est en train de faire aujourd'hui au Altropisme. J'ai à mes côtés Anissa et Adil, entre autres, qui sont les fondateurs du collectif 212. Avant de faire le tour de table et de savoir un peu plus, d'en savoir un peu plus sur les artistes présents ce soir et ce qu'ils vont nous proposer, est-ce que vous pouvez déjà nous expliquer la genèse de votre collectif ? Pourquoi l'avoir lancé ?
2: Bonsoir. Oui, la genèse de notre collectif, ça fait un moment qu'on pense à créer un rassemblement d'artistes pluridisciplinaires qui sont issus de la diaspora marocaine, parce que c'est aussi ce qui nous ressemble, c'est aussi ce qui nous rassemble depuis des années. Et on s'est toujours dit, en fait, on est tous dans nos univers, on travaille tous dans nos petits milieux, dans nos petits groupes, etc. Et en fait, ce qui serait intéressant, c'est un moment de se rassembler et de faire ensemble. C'est-à-dire de mettre aussi au service de tous les artistes dans le collectif des réseaux, des contacts, et puis faire ensemble pour créer, comme ce soir.
3: C'est exactement ça. En fait, comme tu disais, Anissa, c'est vraiment, ça vient de, d'un manque, autant qu'artiste marocain en diaspora, de se réunir entre nous pour trouver des solutions aussi qui peuvent nous servir effectivement dans notre travail du processus créatif, hein, que ce soit aussi de la rencontre des artistes, des producteurs, du graphisme, des choses comme ça. Et ce lancement du collectif, c'est réunir tous ces artistes de différents horizons. Il y a, quand on voit la peinture, le graphisme, la musique, la production, le DJing, le live painting ou le vidging. Et c'est aussi, voilà, créer un réseau inter-artistes, c'est ça ? Ça veut dire que c'est un collectif des artistes pour les artistes eux-mêmes. On n'a pas, ça vient pas, voilà, ça vient pas de quelque chose, voilà, de politique ou quelque chose de trop. C'est vraiment un besoin entre artistes. Du coup, on s'est dit, ben voilà, au lieu d'attendre des solutions d'ailleurs, viens, on fait ça entre nous. On va les créer.
0: Premier enfant, cette soirée que vous avez nommée le Halqa. Alors, j'ai fait une légère définition au début de l'émission sur ce que c'est le Halqa, qui a été inscrite à la liste du patrimoine culturel immatériel de l'humanité. Pour vous, c'est quoi le Halqa exactement, et pourquoi avoir commencé par cette thématique-là pour le premier événement que vous organisez ?
3: Le Halqa, pour nous, avant tout, c'est cet héritage qu'on a dans notre culture marocaine, qui est déjà ancestral, qui est oral avant tout, de transmission, et qui permet justement de différents artistes de... Et l'immersive aussi, parce que le Halqa, c'est aussi des odeurs, c'est aussi des couleurs, c'est aussi plein de choses qui viennent de Marrakech. Et voilà, c'est ça un peu la graine de ce collectif, en tout cas, pour ce spectacle-là.
0: Donc l'idée, c'est de transporter le public aujourd'hui dans cet univers-là, dans cet univers de Halqa, qui est très particulier, parce que tu parlais de son, tu parlais d'odeur. C'est aussi faire communauté, parce que c'est là où on transmet l'été. Tu parlais de la culture de l'oralité, qui est très importante au Maroc, parce que c'est comme ça que se transmet la culture. L'idée, c'est pas juste de faire de la fête, c'est aussi faire de la culture ce soir.
2: Les gens. recrée aussi de l'humanité, bon, ça marche pas.
0: Ah oui, ok.
4: Tu peux l'annoncer. 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

0: De retour sur Radio Campus et on est toujours ici à la Altropisme. J'ai toujours autour de moi les deux fondateurs du collectif Plus 212 et on est à votre premier événement, la Halqa. Tout à l'heure, j'ai présenté la Halqa, on en a parlé assez succinctement, mais j'ai envie de savoir un peu plus sur vous, ce qui vous a motivé à vous lancer dans un challenge aussi challengeant. Monter un collectif et dans la foulée monter un événement comme ça avec autant d'artistes, avec autant de disciplines. Pourquoi vous vous êtes relancé là-dedans ?
1: Je crois qu'on s'est lancé là-dedans par envie de créer autre chose, de créer d'autres événements dans lesquels on peut rassembler des gens de cultures totalement différentes, finalement, d'attrait pour des arts différents. Et emmener les gens dans une histoire. C'est pas juste une soirée, c'est pas juste un événement où on vient écouter de la musique, c'est vraiment quelque chose qui nous tient vraiment à cœur depuis longtemps, de créer des soirées immersives, comme on l'a pas mal rappelé pour cette soirée-là, où vraiment on rentre dans un univers qui est totalement presque inconnu, où on va chacun se raconter son histoire là-dedans.
0: Des soirées orientalisantes, il y en a, mais il se trouve qu'effectivement, c'est jamais tout à fait lancé par les communautés ou les diasporas ou les personnes qui sont les principales intéressées. C'était ça l'idée aussi, c'est d'essayer d'atteindre une forme d'authenticité que peut-être on ne retrouve pas souvent, quitte à peut-être, nous singer, nous exotiser, nous orientaliser. Est-ce que c'était ça l'idée aussi, c'est de projeter peut-être et ramener vos spectateurs dans votre version du Maroc, celle que vous avez connue, celle dans laquelle vous avez grandi? Tu notais tout à l'heure, Adil, tu évoquais plutôt la halqa de Jamel Elfna. Il n'y a pas que Jamel Elfna où il y a des halqas, il y en a un peu partout dans les sorts, partout au Maroc. C'était ça l'idée justement, c'est de montrer un Maroc qui nous ressemble un peu plus, que nous on connaît, qui est peut-être plus aligné avec le réel et pas un Maroc fantasmé.
2: Absolument, croyez-moi, exactement. C'était vraiment de à la fois préserver la mémoire populaire, cet héritage qui est riche dans son histoire effectivement, mais exactement, tu vois, c'est de le faire revivre dans une dimension contemporaine, immersive comme disait Anissa, mais un genre une version 2.0 qui nous permet aussi pas casser la magie de la halqa, mais la mettre en valeur avant tout, et surtout donner une version comme je disais plus contemporaine, plus moderne, et qui rassemble nous, notre génération aujourd'hui en tant que Marocains en 2026, avec une richesse incroyable de culture et d'héritage musical, mais aussi d'habits, de vidjing, de production électronique, de réflexion. Et pour la faire un peu, on va dire, simple, c'est un peu sortir des clichés, effectivement. En tant qu'artiste diaspora, on avait un peu marre de ce cliché-là, tu vois.
0: C'est quoi? C'est reprendre un peu le récit, sur la manière avec laquelle on est perçu aussi?
2: Exactement, la manière où on est perçu, effectivement. Genre, moi, en tant qu'artiste même marocain, combien de fois je joue dans des festivals où t'as beau envoyer, par exemple, ta biographie ou quelque chose là, et la personne te dit « Ah, tu fais de la musique orientale ». Déjà, non, en fait, je suis pas...
0: On
2: n'a rien avec l'Orient, même si, avec tout respect et tout. Ouais. Hein. Mais voilà, tu vois, il y a tous ces problèmes-là. Enfin, problème, c'est un gros mot. Hein. Mais voilà, c'était vraiment... C'est redonner un nouveau souffle à notre héritage et aussi montrer qu'effectivement, on a ça dans le sang, on a ça dans notre savoir-faire. En tant qu'artiste marocain, il n'y en a pas un de notre enfance qui ne s'est pas tapé dans les mains, il n'y en a pas un qui ne s'est pas chanté des berceuses marocaines, il n'y en a pas un qui ne sait pas faire du Gnawa ou du Essawa ou Tikshibila, Tioulioula, tu vois. Et du coup, c'est ça, redonner cette force, aimer le sublimer, mais voilà, d'une version 2.0. Pour nous, c'était vraiment important avec Anissa de travailler là-dessus. Et pour ça, on s'est dit, bon, il y a le son, mais il faut avoir aussi l'image, il faut avoir le vidjing, il faut avoir le côté DJing, il faut avoir la peinture en live, il faut aussi avoir les odeurs, etc. Et donc c'est pour ça qu'on s'est dit qu'on a créé le collectif avec Amine, avec Anissa, on va pas faire la soirée normale où chacun va présenter son projet moderne, okay. Non, on va faire quelque chose où tout le monde même déjà se met en risque lui-même, se met à nu, montre sa marocanité et essayer de passer un message nous sommes une génération qui est fière de notre tradition, mais à la fois, on n'a pas que ça, quoi.
0: Ouais.
2: Voilà.

0: côté de moi qui sera le compteur ce soir. C'était quoi justement l'objectif en ayant justement comme ça des artistes avec des univers aussi différents, avec des pratiques aussi différentes? L'idée c'était de montrer justement l'étendue, la richesse de ce que peut être une halqa et de ce que peut être la scène marocaine.
1: Bon, au fait, dans les artistes qui font partie du collectif, il y a plein de disciplines différentes. Et on a longtemps réfléchi à la manière de faire cette soirée de lancement pour présenter le collectif au public. Et c'est Adil et Anissa qui ont eu cette idée. Au fait, le concept qui résumait très bien, qui pouvait aussi inclure toutes ces disciplines artistiques, c'était un peu ce concept de la halqa. La halqa qui est un concept dans la rue au Maroc où on invite plein d'artistes, plein de disciplines, et c'est un peu un grand bordel organisé, mais un bordel qu'on aime bien, où chacun peut s'exprimer, exprimer sa pratique artistique. Et donc l'idée est venue de là, de comment mettre en lien des DJ, des artistes plasticiens, des conteurs, des comédiens, des musiciens, pour faire cette soirée de lancement qui représente un peu la richesse de ce collectif. Et donc la halqa est venue de là, on va essayer de recréer ce qu'on retrouve dans les rues marocaines, c'est-à-dire ce bordel organisé qu'on retrouve dans les rues où c'est pas fait par des associations, c'est pas fait par des institutions, c'est vraiment les gens qui se retrouvent dans la rue pour exprimer leur art. Et ben on s'est dit, nous on va essayer de le recréer dans un univers qui est associatif et un univers culturel, quoi.
0: Si tu pouvais, avant de me tourner vers Simo, si tu pouvais, pour l'auditeur qui nous écoute, qui a pas eu la bonne idée de venir ce soir, qu'est-ce qui nous attend là? Parce qu'il y a ce temps-là où on se parle, c'est une table ouverte, les artistes sont là, ils sont en train de jouer, il y en a qui jouent aux cartes à côté. Mais à partir de 20h, ouverture des portes, et puis cette première séquence, ouais. Une espèce de passage, c'est ça, vers la halqa.
1: Exactement. Au fait, on a eu, grâce à Tropisme, qui a soutenu le projet dès le départ et qui nous a accueillis pour une résidence, les artistes se sont retrouvés à Tropisme, où on a eu la chance d'avoir une salle, des techniciens et un peu de matériel pour créer ce spectacle. Et donc, c'est une création originale où on regroupe tous ces artistes. Et donc c'est un peu un rite initiatique inspiré aussi des Gnawa, des Lila, etc. Et donc c'est une création originale où on va passer des instruments traditionnels du cant, arriver jusqu'à de la musique électronique et puis redescendre petit à petit comme dans une vraie Lila où les gens se laissent emporter dans des sortes de transe extatique. Et donc la halqa, en tout cas le spectacle, la création originale qui a été faite aujourd'hui, va essayer de traduire ce qu'on peut ressentir dans une Lila. Donc commencer tout doucement avec des instruments, monter crescendo jusqu'à arriver à un dance floor avec des DJ, arriver à l'extase, j'espère bien que le public rentrera en transe aujourd'hui, et puis redescendre petit à petit avec des instruments, et puis voilà.
0: Toi Simon, tu es conteur, qu'est-ce que tu as essayé d'amener exactement dans cette halqa?
2: En fait, dans cette halqa, ce que j'ai essayé en fait d'amener, c'est vraiment de traverser une mémoire déjà, et de vraiment, on ne va pas dire en fait, rendre hommage à notre grand metteur en scène et comédien Tebs Dekhler Hamou. Mais c'est l'amour d'abord de ce pays, le Maroc, on le porte. Enfin, on ne peut pas dire on est en exil, mais quand même vraiment de contribuer à la chose artistique et culturelle ici en Occitanie, dans cette région-là. Et l'initiative de Adil, franchement, c'est une bonne chose vraiment de réunir plusieurs expressions artistiques ici dans la région, des comédiens, des compositeurs, des chanteurs, etc.
0: Surtout dans une ville comme Montpellier, où il y a une forte diaspora marocaine et donc aussi une vraie communauté d'artistes marocains. Là, de justement vous voir vous réunir, chacun avec son univers, qu'est-ce que ça te fait ?
2: Franchement, je suis bluffé par leur travail, vraiment. Ouais. C'est, honnêtement, vraiment, c'est sincère, vraiment. Ils ont vraiment fait un travail remarquable. Mmh. Donc, moi, ce que je peux faire vraiment et participer, en fait, que de vraiment choisir certains textes que j'aime beaucoup, en fait. Donc, on va essayer, bien sûr, de présenter, on va dire, notre, on va dire, personnage historique, tu peux, qui s'appelle l'Africain ou Hassel Wazen. Mm-hmm.

0: le Hazel Wazel, le buzzer, qui est né à Granada et à l'âge de 6 ans, sa famille était expulsée à Fès.
1: Du romancier Amin Malouf.
0: Exactement. Donc on va essayer bien sûr pas raconter, mais c'est un texte un petit peu fragmenté, hybride. Mais ce que je veux dire tout simplement, aussi en dernier moment, en fait, j'ai pensé à Kherdin, Mohamed Kherdin, le grand écrivain marocain. Et j'ai un petit extrait de Kherdin, si ça, oui, ça t'embête pas en fait de.
1: Ça t'embête pas du tout.
0: De le déclamer quoi. Ouais. 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
1: Merci beaucoup, Simon.
0: C'est à toi, moi.
1: Tu étais accompagné par Samados, qui s'est gentiment glissé dans ce fauteuil à côté de moi pour nous accompagner avec sa belle voix.
2: Et ça fait plaisir.
1: Ben oui, merci. Merci à toi d'être là. Tu fais partie aussi du collectif.
2: Oui, je suis. Ça fait partie de le collectif. Je suis réalisateur, chanteur.
1: Ouais.
2: Et du coup, ce soir...
1: On dit au Maroc, cet métier, et on finira pas la traduction.
2: C'est vrai, on a appris qu'on était petits.
1: Ouais.

0: introduction. Marhababi. Merci d'être là, merci d'être pour le halqa, merci d'être là avec nous pour nous raconter un peu ce que tu vas amener pour ce soir. Est-ce que tu peux nous expliquer un peu, toi, ton rôle?
1: Notre rôle, c'est de vraiment fédérer un grand nombre de communautés marocaines et berbères et tout, pour vraiment réussir un événement où on exprime vraiment notre enfance. On exprime vraiment notre joie qu'on vivait au Blad et tout, avec les petites percussions et tout. Voilà ce qu'on a reproduit tout à l'heure. Bah, effectivement, c'est ce qui se passe vraiment, ce qui s'est passé dans notre vie. Donc cette joie-là de se retrouver dans le quartier, prendre un bendir, un petit tambour et faire la fête et partir. Des petites choses qui font une grande joie.
0: Parce qu'il y a quelque chose de très naturel finalement chez nous les Marocains. Tu disais le bendir, en fait on sait tous à peu près taper dans nos mains.
1: Tout le monde a tapé sur
0: en 8-6.
1: Sur le petit bidon là, de 5 litres.
0: Oui, toutes les surfaces font bendir.
1: Voilà, des trucs comme ça là. Tout, c'est. Voilà. On va dire, on est né avec la percussion, de taper sur les mains, taper sur les bidons, taper sur tout ce qui bouge. Il y a la fête en fait. On exprime cette fête-là. Et on a vraiment pensé de faire ce collectif vraiment pour vraiment partager chacun, comme tous ces grands artistes, Adil et tout le monde. En fait, on partage ça avec les mondes pèlerins.
0: Ouais.
1: On partage ça avec ces gens. Et voilà, ça nous fait plaisir. Et c'est une première. Et
0: il y en aura d'autres.
1: Il y en aura d'autres.
0: Donc il y a aussi, une fois que cette émission sera achevée, il y a une procession. Donc vous amenez les spectateurs jusqu'au lieu. Il y aura ensuite une autre procession pour les sortir du lieu, pour les amener ensuite vers la partie Gnawa que vous allez porter.
1: Exactement.
0: Ouais, finalement, c'est très marocain.
1: C'est une immersion. C'est une immersion. C'est des moments où, par exemple, il y a un moussem au Maroc et tout ça. Bah, tout le monde sort. Il n'y a pas de programme, on vient, on sait qu'il y a un événement qui se passe. Il n'y a pas de programme, il n'y a pas une heure où on va rentrer. On va croiser des gens et peut-être on va rentrer dans une foule avec des percussions encore et c'est parti pour la soirée et tout. Donc on sort, on ne sait pas quand on rentre. Mais le plus important, c'est de partager avec tout le monde. En fait, cette énergie-là, en fait. En fait, on partage une énergie exactement pour avoir que tout le monde vient pour participer. Et tout le monde partage cette énergie. En fait, que tout le monde vient avec une énergie moins ou plus. Le but, c'est que tout le monde part avec la même énergie.
0: Ouais.
1: De sortir de cet événement-là, tout le monde avec la même énergie, c'est la joie. Et dire, voilà, on aurait bien aimé de tout, le son, l'odeur.
0: Ouais.
1: Dans cette immersion-là, que les gens rentrent et voient vraiment, il y a du Gnawa, il y a du Chaabi, il y a de tout. Donc j'espère qu'on va réussir cette première et vraiment voir de l'avant pour les autres.
0: Vous, du coup, votre proposition finalement, c'est Tegnawit.
2: Bah, la proposition en fait, c'est on est comme dans une ruche. Mm-hmm. Il y a des alvéoles.
0: Ouais.
2: Donc c'est des couleurs.
0: Ouais.
2: Donc ces couleurs, elles représentent tous la même unité qui est la culture marocaine. Et on essaie toujours d'amener ça en avant. De toute façon, ce soir, on va commencer par la procession. Là. On va amener les gens tout doucement, tranquillement, pour que ça soit doux et que ça ne soit pas violent en même temps, parce qu'il y a des instruments un peu que les gens ne connaissent pas, ils sont intrigués. J'ai eu déjà des questions sur le thème. Et voilà, les gens, ils sont ouverts à tout. C'est bien, parce que c'est justement ce qu'on cherche, l'ouverture à l'autre. La culture à l'autre culture, et voilà, c'est dans une osmose, dans un climat sympathique et bon enfant.
0: Ouais. Voilà. Parce que vous avez l'habitude de tourner en France, vous avez l'habitude de faire des concerts en France et en Europe, et souvent, vous m'arrêtez si je me trompe, mais la proposition est assez figée, on attend de vous jouer de certains instruments. Tu parlais tout à l'heure d'instruments que les gens ne connaissent pas, parfois vous avez l'impression d'être dans un carcan, on parle de musique du monde d'ailleurs, cette espèce de terme parapluie où on est tous censés rentrer, que vous soyez argentin, congolais ou marocain.
2: Toute musique a une racine, et cette racine n'est toujours pas là où on s'entend. Mm-hmm. Bah, dans genre la musique guinoise, ça vient pas du Maroc, ça vient du Sahel, ce qu'on appelle le Mali, le Sénégal, la Mauritanie, jusqu'au Soudan. Donc toutes ces musiques, on va dire, c'est venu par d'autres gens, à l'époque de l'esclavage par exemple, Et on a toujours exprimé ça dans notre culture, que c'est une musique africaine qui unit des peuples. C'est, on n'est pas dans la séparation.
0: Ouais.
2: Donc on est dans qu'on soit dans l'un, on cherche à être un.
0: Ouais.
2: On ne cherche pas à être un, deux, trois. Mais voilà, c'est la musique, c'est ça, c'est son rôle de toute façon dans toute notre vie. On a un peu le seum, bah on écoute un peu de musique et voilà, ça va. Ça dépend de la musique qui te porte.
0: Mais là, j'ai l'impression que vous avez une vraie liberté dans la proposition que vous faites aujourd'hui. C'est-à-dire que, comme tu me parlais, je reviens encore une fois à ces instruments que les gens ne connaissent pas. La possibilité qu'une soirée comme ça, qu'un événement comme ça vous donne, c'est justement d'être authentique, d'être vrai dans ce que vous avez à proposer au public, sans qu'il y ait un filtre d'un programmateur, d'un directeur de festival, d'un directeur de salle.
2: On cherche toujours à être vrai, en même temps être honnête avec les gens qui nous regardent. On ne peut pas présenter une culture en même temps en la dégradant. Donc on est obligé, on est comme des ambassadeurs de cette culture, comme d'autres cultures aussi dans d'autres régions du monde. Donc on a cette responsabilité de la montrer telle qu'elle est, sans filtre, sans rien. Même s'il y a des choses qui choquent d'autres, ben, chacun sa mentalité, chacun son acceptation de la chose. Donc nous, on a appris comme ça, on le fait comme ça et on va l'inculquer aussi comme ça. Après, c'est vrai que maintenant, la musique gnawa, elle est protégée par l'UNESCO. C'est un patrimoine, on va dire, mondial. Et là, la responsabilité elle est encore plus lourde qu'avant.
0: Bien sûr.
2: Donc, il faut avoir cette conscience de ce qu'on porte avec nous et qu'on a le devoir de la transmettre comme on l'a.
0: Quand vous la transmet à vous.
2: Voilà.
3: Cette liberté, elle est aussi permise avec le partenariat qu'on a avec Tropisme. Ils nous ont offert une résidence et il n'y avait vraiment pas de. Ils nous ont rien imposé artistiquement, ni aucune attente du résultat. Et du coup, c'est ce qui était très intéressant dans la manière de créer ce spectacle, c'est que on a eu le temps de faire une résidence, de rassembler plusieurs artistes. Et puis d'exprimer ce qu'il y avait au fond de chacun et d'arriver. Faut savoir que c'est la première fois qu'il y a cette représentation et qu'on espère qu'on aura le temps de la retravailler pour d'autres dates. D'ailleurs, avec Tropisme, il y a un projet de peut-être inclure des artistes marocains, de faire un échange avec le Maroc. C'est-à-dire qu'à certains moments, on pourrait inviter des artistes marocains qui viennent nous rejoindre ici, rejoindre les artistes de la diaspora, créer ensemble et qu'à l'inverse, nous aussi, on aille au Maroc et qu'on fasse des représentations dans les deux pays. Donc cette liberté-là de création, elle est aussi encadrée par ce partenariat de résidence avec Tropisme. Et de toute manière, je pense qu'on n'aurait pas pu fonctionner autrement. Et c'est ce qui permet
0: c'est
3: aussi...
0: C'est l'intérêt, j'imagine, de ce genre de collectif, c'est qu'on arrive avec une proposition et ça permet de matérialiser cette liberté-là. Parce qu'effectivement, si c'est dans un cadre d'une institution qui est un peu plus rigide, on est moins maître de sa destinée.
3: Oui.
0: C'est peut-être moins possible d'avoir cette liberté-là.
3: Oui. Et aussi, il faut savoir que genre, tous les membres du collectif ont tous des agendas très chargés. Ils ont tous des dates à côté. Et on arrive quand même à trouver du temps, à dégager du temps pour tous se retrouver et créer. Parce que justement, ça nous tient à cœur et qu'on a cette liberté-là de créer. Sinon, je pense que... Ici, les gens autour de cette table, ils ont déjà un planning artistique très chargé.
2: Oui, en tant que Marocain, on va dire qu'on est ouvert à toutes les cultures. Du coup, ben, le fait est que tu es ouvert à toutes les cultures, ben, tu es imprimé par ces cultures.
0: Ouais.
2: Et la première, c'est la culture française. Donc, nous, on essaie toujours d'amener une panoplie de musique et de styles, comme la techno. La techno... Mais il y a toujours cette signature, on va dire, qui est marocaine dans son ADN. Et voilà, on essaye juste de faire des choses qui nous animent et qui nous portent. Donc tant qu'on est dans cet état d'esprit de t'amener quelque chose qui te porte et qui va amener de l'énergie, de la bonne énergie, pourquoi pas ? Comme disait
3: tout l'intérêt de ce rassemblement, c'était vraiment une envie de se retrouver tous ensemble une envie de créer ensemble et surtout une envie de défendre notre culture, de défendre d'où on vient. Et il faut savoir aussi que, alors il faudra bien en parler un moment, mais que le parcours administratif de tous les artistes qui sont autour de ces tables n'est pas très facile ici en France, parce que l'obtention des titres de séjour, c'est une vraie galère pour les intermittents du spectacle. Il faut savoir qu'il y a...
0: C'est à quel point la préfecture aime quand c'est carré.
3: Exactement.
0: Et qu'il n'y a rien de moins carré que le parcours d'un intermittent du
3: tout
0: spectacle.
3: Tout à fait. Et surtout, au fait, il n'y a aucun titre de séjour qui est fait pour les intermittents du spectacle. On rentre dans aucun titre, dans aucune législation. Oui. On n'est ni salarié, ni étudiant, ni en CDI, ni en vie privée et familiale. Donc c'est un vrai parcours du combattant pour pouvoir continuer à exercer son métier d'artiste, tout en ayant le statut d'intermittent. Donc au fait, c'était un vrai besoin de se retrouver, créer ensemble, défendre nos droits. Et au fait, on fait partie de la culture en France, on est acteur de la culture ici, on se reproduit dans des salles françaises, on est embauché par des boîtes de production françaises, on fait vivre la culture française, et pour autant, on n'a pas accès aux droits de base qui sont le droit de séjour, le droit de se déplacer, tout ça.
0: C'est-à-dire qu'à la précarité que subissent tous les intermittents français, vous rajoutez encore cette contrainte-là qui est celle de la préfecture, celle de la carte de séjour, et puis cette pression-là qui se renouvelle annuellement.
3: Oui, exactement. Et là, avec la tournure politique qui est en train de prendre malheureusement les administrations françaises, c'est de plus en plus dur. Il y a un collectif qui s'est monté à Paris, que je salue, qui est le collectif des intermittents étrangers en France, qui est en ce moment même en train de se battre au Sénat, à l'Assemblée Générale, qui va sortir une tribune bientôt pour Cannes pour défendre les droits des intermittents du spectacle étrangers, parce qu'aujourd'hui, tous les intermittents du spectacle étrangers ne rentrent dans aucune case et n'ont malheureusement ne peuvent pas vivre de leur art au même niveau que les autres, on va dire.
2: Je voulais dire, c'est que c'est justement rendre à César ce qui appartient à César, et je voulais remercier Adil Smaili et Anissa, parce que sans eux, cet événement ne sera pas là, et c'est courageux de leur part de faire un tel acte, parce que c'est pas facile. Et comme vous dites, par rapport à l'administration, les mairies, tout ça, on voit pas le travail derrière qui est fait. Mais voilà, moi je dis merci autant qu'artiste à Anissa et à Adil, et on se verra à la prochaine édition et avec grand honneur.
0: J'ai justement Anissa qui arrive, j'ai Anissa qui va mettre son casque et pouvoir m'entendre. On parlait justement de la difficulté que ça peut être lorsqu'on est un intermittent du spectacle et qu'on est étranger en France. Le collectif plus 212, c'est pas juste des événements culturels et festifs, c'est aussi de l'accompagnement. Tu peux m'en dire un peu plus ?
4: Oui, je crois que justement l'envie qu'on a eue et sur lequel on s'est tous retrouvés, c'est que des soirées, on sait les organiser a priori, on sait faire un line-up, on sait le faire. Mais là où on s'est trouvés, où on s'est mis d'accord, c'est sur le fait que qu'est-ce qu'on crée autour de ça ? Quels sont les questionnements, les problématiques ? Comment on fait pour avancer ? Donc, ça, c'est parti dans plein de mouvements différents, dans de la formation, dans des problèmes administratifs, dans les problèmes d'intermittence, dans la formation dans l'intermittence, etc. Et je pense que c'est vraiment là-dessus, clairement, qu'on s'est retrouvés, que ce collectif s'est retrouvé. Et là, la soirée de ce soir, c'est juste une partie émergée de l'iceberg, en fait. Oui. C'est juste ça, on est capable de le faire, et parce qu'on veut se faire entendre, mais derrière, on a quand même des messages clairement politiques aussi, artistiques, enfin, comment on fait pour avancer ensemble.
0: Parce que tu parlais de cet événement, mais c'est pas neutre d'organiser un événement en étant identifié comme un événement marocain. Il y a encore quelques années, ça aurait été impossible. C'est parce que ça a pris, j'imagine, aussi un élan de ces artistes-là, de vous, qui l'organisiez, pour que ça se matérialise. Donc c'est la présence d'étrangers artistes dans l'espace public n'est pas anodine.
4: Bien sûr, bien sûr. Et puis je pense qu'aussi on est tous rattachés au Maroc, on a tous une histoire avec le Maroc. Mais c'est aussi, on voit aussi plus loin, tu vois, on voit aussi le rattachement de Montpellier à la Méditerranée. Enfin, moi, j'ai quand même fait une thèse sur la coopération internationale en Méditerranée. Et c'est juste la question de se dire à un moment, OK, est-ce qu'on est juste dans une coopération nord-sud ou est-ce qu'on est dans une coopération sud-sud ? Et là, ce qui est intéressant, c'est que ça change un peu le paradigme. C'est-à-dire qu'on a dans le collectif des gens qui vivent dans le nord, a priori, mais qui sont du Sud et qui à un moment se disent « Ok, comment on fédère, comment on se rassemble pour pouvoir avoir une même voix et porter un message aussi mais je ne sais même pas si c'est un message politique. C'est un message qui est d'universalité, d'humanisme. Et je pense que c'est ce qu'on va voir dans la soirée de ce soir. C'est vraiment comment tu fais pour faire rentrer le public dans ton univers, dans ton histoire et dans ce que tu décides de raconter autour de ça. On a tous l'image, je pense ce soir, tous l'image du Maroc, les dromadaires, tu vois, les dromadaires, les gnawas. Mais en fait, nous, on a voulu se dire, ok, en fait, ça, c'est aussi une image.
0: Oui, c'est une part du Maroc.
4: C'est une part du Maroc, c'est pas que ça.
3: Il y a une vraie volonté de décoloniser les récits un peu. Il y a cet orientalisme qu'on connaît qui est présent tout le temps dès qu'on parle des artistes marocains. Et la volonté de ce collectif aussi, c'est de décoloniser les récits et que notre histoire ne soit plus racontée que par les autres, mais par nous-mêmes. Et qu'on soit plus vu comme une culture.
0: Folklorique.
3: Folklorique, exactement. Merci pour le mot.
0: Mais en l'occurrence, toi, tu as aussi t'es DJ, donc tu as une expression artistique contemporaine. Donc j'imagine que toi aussi, tu dois parfois batailler avec cette exotisation, avec parfois cet esprit ce regard dominant et parfois colonisateur.
3: Complètement. Par exemple, dans la musique électronique, on sample beaucoup des musiques qui viennent d'ailleurs. Et souvent, on se rend compte qu'il y a des artistes qui ne sont pas du tout issus d'Afrique ou d'Asie et qui samplent dans leur musique des chants traditionnels, des chants religieux. Et au fait, ce n'est pas anodin, en tant qu'artiste qui n'est pas issu d'une culture, de sampler la culture de quelqu'un d'autre, surtout quand ça touche à des choses très profondes comme la religion, même si on n'est pas religieux. Au fait, notre culture n'est pas un déguisement, notre culture n'est pas quelque chose qu'on peut utiliser comme
0: une commodité.
3: Et qu'on peut pas utiliser comme un outil commercial. Il faut savoir de quoi on parle. Et donc, c'est un peu aussi se réapproprier tout ça et essayer de sortir de cet orientalisme, malheureusement, qui existe encore aujourd'hui dans le milieu artistique. Et puis, on s'est posé aussi la question, nous, beaucoup entre nous, par exemple. Aujourd'hui, on est deux DJ, Aziz Concrete et moi, et donc on va beaucoup jouer des musiques qu'on n'a pas créées nous-mêmes. Et on s'est beaucoup posé la question, est-ce qu'on joue que des morceaux marocains ou est-ce qu'on joue un peu de tout? Et au fait, même nous, on ne peut pas jouer que des morceaux marocains parce que notre culture est faite de musique d'ailleurs. On a beaucoup écouté, quand on était jeunes, des musiques du monde arabe. On a beaucoup écouté des musiques d'ailleurs, de France, d'Occident, etc. Et donc, oui, cette question-là d'appropriation culturelle, elle est tout le temps présente dans notre milieu.
0: Parce qu'en l'occurrence, il y a certains styles de musique qui ont été poussés par des DJ, des producteurs qui sont occidentaux. Et parfois, quand tu es un artiste, toi, marocain, il y a une présupposition de ce que doit être ton art. Et donc, quand tu arrives, on te dit « Ouais, mais en fait, c'est pas ça. La techno-arabe, c'est pas ça. » Mais en fait, c'est un Berlinois qui l'a fait, qui n'a jamais foutu les pieds au Maroc, qui est dans un pays arabe.
3: Complètement. Et j'ai un bon exemple, je pense. C'est que quand j'étais étudiant, on avait une association qui s'appelait Caraïbes Afrique Solidarité Étudiante, où on accueillait les étudiants étrangers, on défendait leurs droits. Et puis, on a commencé à organiser des soirées techno. Et on nous disait, oui, mais pourquoi vous organisez des soirées techno, vous vous adressez aux étrangers? Je me dis, mais à partir de quel moment, parce qu'on ne vient pas d'Occident, qu'on n'a pas le droit de jouer de la musique électronique, et pourquoi ça ne peut pas nous appartenir à nous aussi, surtout sachant quand on sait d'où vient la musique électronique. C'est beaucoup lié à l'afro house, c'est beaucoup lié au...
0: Ça a toujours été des communautés marginalisées.
3: Exactement, donc oui, ces questions-là, elles sont très présentes dans le milieu de la musique.
0: Ok, je pense qu'on a... pas mal fait le tour, on pourrait en parler encore longtemps, mais
4: oui.
0: L'heure tourne.
3: Ouais.
0: Et quasiment 20h, ça va bientôt être... Ah non, on me dit qu'on a encore 5 minutes. Bon, okay. Ouais. 7 minutes, 6 minutes, minutes. Parfait.
3: Et bah écoute, on peut peut-être finir sur une très belle chanson.
0: Non, mais
3: dure 6 minutes.
4: Parce que toutes les chansons durent 6 minutes.
0: Non, mais tiens,
4: la problématique. Tu vois, le truc de se dire on est dans l'électro, etc. Mais en fait, on est dans quoi? On est dans la musique du monde, on est dans la tradition. Toutes les musiques du monde durent au moins 8 minutes. C'est évident.
0: Et parce qu'on s'en fout de la radio, on ne fait pas des formats de 3 minutes 30 par la radio. Non, mais j'ai pour encore une fois, celui qui nous écoute dans sa voiture, dans sa cuisine, sur Radio Campus, et qui ne va pas venir ce soir, est-ce que tu pourrais nous dire, là, dans les prochaines minutes, ce qui va arriver? On commence par cette première séquence, c'est ça que vous appelez le passage, donc on rentre dans la grande salle. Ici au Altropisme, qu'est-ce qu'on va trouver exactement?
4: Ah là, je pense que chacun va trouver ce qu'il va trouver. Je pense que personne n'aura la même vision de...
0: Expérience.
4: Ouais, la même expérience, c'est évident. On a voulu vraiment créer cette immersion et dans le Maroc où tu comprends rien, ouais. En fait, clairement. Mmh. Où tu vois tout autant un Maroc hyper contemporain comme... des éléments de vie qui nous manquent ici, d'humanité, etc. Là, ça va être vraiment ça.
0: Mais c'est aussi des personnalités. Tu parlais tout à l'heure de Aziz Concrete, qui a débarqué avec sa grosse moto et sa tente, parce qu'il avait ce projet-là où il avait voyagé un peu partout au Maroc avec sa moto. Et
3: sa petite platine et ses petits vinyles
0: il a ouais. fait des enregistrements qu'il va jouer tout à l'heure avant son set. C'est aussi ça en fait, c'est aussi des artistes avec un univers et on vous leur avait laissé la possibilité d'exprimer cet univers là et d'amener le public vers ce univers là.
4: Oui, complètement. Et puis c'est aussi, est-ce que c'est pas ça aussi la diaspora, tu vois, c'est aussi te trouver d'un côté de la Méditerranée là pour le coup dans une culture qui est tout à fait différente de la tienne, et de te dire comment je ramène ma culture à moi, mes traditions à moi, ma musique à moi, dans ce que je vis au quotidien. Et je pense que là, avec Aziz, c'est ça qu'on va vivre vraiment ce soir. C'est-à-dire que Aziz, quand il va au Maroc, il va en moto et puis il plante sa tente et il va à la rencontre de gens dans des villages complètement isolés du Maroc pour enregistrer et pour aussi... Je pense que c'est aussi ça, Amine, l'intérêt du collectif aussi, c'est de protéger aussi un patrimoine traditionnel. Je pense qu'on est...
0: On est valorisé.
4: Bien sûr, et puis on est tous touchés par ça, en fait, dans le monde dans lequel on vit aujourd'hui. Tu vois, c'est hyper important de se dire, bon, on vient de là, on a ces traditions-là, comment on les utilise pour à la fois les préserver et à la fois les sublimer.
3: C'est une vraie recherche d'identité pour nous-mêmes aussi. C'est nous aussi, on
0: replonge.
3: Ouais, on se pose des questions sur notre identité qui est forcément multiculturelle avec le passé du Maroc, avec la colonisation, le protectorat, etc. Donc c'est une vraie recherche identitaire pour nous. Et c'est, comme tu dis, Anissa, c'est une manière de protéger notre patrimoine et de le faire connaître par les autres. Écoutez, on peut peut-être s'arrêter là.
0: Ouais, et je vais juste faire quand même quelques petits remerciements. D'abord à Manon, qui a été à la baguette. Merci beaucoup. Ça n'a pas été de tout repos. Merci pour ta belle énergie. Merci pour ton beau sourire. Je suis désolé. Je m'excuse au nom de tout ce collectif. Ça a été un vrai bordel. Mais en même temps, je vais te dire, on t'a prévenu, c'est un bordel
3: organisé.
4: Est-ce que quelqu'un a présenté Moiselle Yakabi?
0: Ah oui, non.
3: Ah oui, c'est vrai. Moi,
4: il nous vient quand même de Toronto.
3: Oui.
4: D'accord. De Casablanca. Oui. De Paris. Maintenant,
0: ouais.
4: T'es un grand journaliste de...
0: Grande taille seulement.
4: T'es un grand journaliste. Et c'est ça aussi le collectif, c'est un moment de... Tous ces réseaux-là se sont dit, ok, c'est là, c'est intéressant, c'est maintenant qu'il faut qu'on vienne.
3: On a des journalistes, des psychothérapeutes,
4: on
3: comme
4: a de tout,
3: des artistes, on a des techniciens de la radio, on a plein de gens qui font vivre ce collectif.
0: On est un univers à nous tout seuls.
3: Merci.
0: Merci à Radio Campus, merci à Manon encore une fois,
3: merci
0: au Altruisme de nous accueillir. Et toi qui nous écoutes, qu'est-ce que tu attends, j'ai envie de te dire? Allez, enfourche ton vélo, prends ta voiture, ton tramway, ta trottinette, que sais-je, mais allez, viens, ça va être bien. Allez, salut.
3: Salut, merci.

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Bonjour à toutes et à tous, vous êtes bien en direct de Radio Campus Montpellier 102.2 FM ou radiocampusmontpellier.fr dans l'émission Dub Shower présentée par moi-même Slaya Bendigo. Quoi de mieux pour commencer cette semaine avec Gregory Isaac qu'on vient de s'écouter, Private Secretary, et on enchaîne avec l'écurie Rockers International, Up Warwick Hills.

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T'es bien connecté à l'émission Dub Shower, l'émission vinyle 100% reggae en direct sur Radio Campus Montpellier.

On va rester dans l'écurie Rockers International et puis je vais enchaîner avec un morceau que je dédicace à mon pote Arnaud Balébaché qui a bien kiffé cet artiste lors de la dernière émission.

Pour ceux qui viennent d'arriver, vous êtes bien dans l'émission Dub Shower, l'émission 100% reggae, 100% vinyle sur Radio Campus Montpellier, 102.2 FM. Ou en streaming sur radiocampusmontpellier.fr.

Dédicace ce morceau à tous ceux qui ont suivi les débats du week-end dans le milieu du reggae et du sound system. Voilà, ce morceau dit « Réfléchis deux fois », donc je pense qu'en fait ça amène à penser que la vérité elle n'est pas unique, c'est pas forcément moi ou toi qui la détient en fait, là, chacun a sa vérité. Et voilà, le problème est beaucoup plus complexe qu'il en a l'air.

up à tous les auditeurs de l'émission Dub Shower. Big up Mathieu, big up Jess, big up Cynthia, big up Nathan. Big up ma queen Sabi.

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2: On vient d'écouter John Holt, Police in Helicopter. Sur Radio Campus Montpellier 102.2 FM.

Big up à tous les musiciens qui nous écoutent. Big up Fab Article. The Article Band. Big up Flo.

Ce morceau, je le dédicace aussi à mon frère Jalo, qui est avec qui je gère le label Abednego Records. C'est le morceau d'un artiste qu'on a eu l'occasion de produire et qu'on aime beaucoup. But no matter what I work, still can't make ends meet. Vernon Mayton.

Ce morceau, je le dédicace à mon pote Jalo. Parle des gens qui en veulent toujours plus. C'est une discussion qu'on a eue il y a quelque temps.

Big up à mon cousin Alexandre qui nous écoute. Big up à Sister Abby qui nous écoute aussi depuis la Guadeloupe. Conscious Way International High Power.

Le prochain titre est un morceau que je dédicace à tous les Massive qui allaient en session Sound System il y a à peu près une quinzaine d'années. Voilà, c'était un peu un hit qui tournait ensemble. C'est Book of Psalms.

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1: Vous êtes toujours en direct de l'émission Dub Shower sur Radio Campus Montpellier 102.2 FM, l'émission reggae 100% vinyle. On va s'écouter la version dub. King David Dub. Big up Nabeiko, un des grands supporters de Abendigo Records.

dub. Le prochain morceau que je vais vous passer, vous savez pas à quel point j'étais content quand je l'ai trouvé au disquaire.

big up à tous les Rastas qui nous écoutent. On vient donc de s'écouter Sista Rashida, Jah Is Love. Et on enchaîne avec Raphilia.

un petit spotlight sur Aphelia, qui est une artiste que j'aime beaucoup. J'ai eu l'occasion de la rencontrer au Rototom Sunsplash l'année dernière. Elle est vraiment très très sympa, et du coup c'est une artiste qui vient de Boston, qui vit actuellement en Angleterre. Elle a commencé en 1995 à enregistrer des dubplates de hip-hop.

Elle fait maintenant aussi partie d'un groupe, un des premiers groupes reggae féminins du Royaume-Uni qui s'appelle Akabu Queens, A-K-A-B-U Queens.

où il y a deux lead chanteurs qui sont elles-mêmes, Raphilia et Makida Mor. Il y a un festival au Portugal cet été du 24 au 26 juillet et du coup Acabo Queens se seront produits en live.

Pour ceux qui ont bien aimé, du coup, c'était Raphilia Decisions sur le label Chouette Records. Et le redeem a été fait par Simon Nayabingi. Et on va enchaîner, du coup, avec la dernière sortie du label Abednego Records qui s'appelle King TRK Verse 1. La musique a été faite par Kayo Benjamin et le mix Dougie Conscious. Big up à tous les amateurs de dub.

Ce vinyle est dispo en 45 tours, 7 pouces. Il s'appelle King TRK, du coup sur le label que je gère avec mon frère Ahmed Diallo. Ciao. Il est dispo dans tous les bons disquaires, que ce soit en France ou à l'étranger. En hommage au roi nubien King TRK d'Égypte.

Il nous reste que quelques minutes ensemble, donc je vais vous passer la face B de ce vinyle qui est King TRK verse numéro 2. Le verset numéro 2. Donc c'est un mix un petit peu différent, mais du même morceau.

Il me reste une petite minute pour l'agenda des soirées que j'ai repérées sur Montpellier et les alentours. Le 14 mai, il y a Abyssinance, Big Youth et Lone Ranger au Rockstore. Je suis pas sûr qu'il y ait Big Youth, je crois que c'est Lone Ranger qui le remplace. Le 23 mai, The Rising Birds en concert à Saint-Romain sur Caudière avec HFD et Baba Flying Lion au centre. Le 23 mai aussi, il y a grosse soirée au MBA à Montpellier de 19h à 2h avec Roots Ivory Sound System et Reggae Escape Sound System. Du 23 au 25 mai, du 14 au 16 mai, Gary Corner Festival à Ganges. Le 6 juin, Roots Power Sound System au domaine du Bois Bas à Minerve. Le même jour, le 6 juin, il y a Clem Badleaf et Greg Wackies au Barry à Montpellier. Le 12-13 juin, il y a un festival Roots and Culture in Carla à Rennes-le-Château dans l'Aude. Festival avec NTB Sound, Chalice Sound, African Simba, Ganja Tree, Salomon Heritage, Neboti Roots, Ketama Rockers, Precious Menen. Pour les amateurs de hip-hop, il y a le grand Exhibit and Furnace Band au Rockstar le 13 juin. Le 13 juin aussi, pour les plus motivés, au Bijou à Toulouse, il y a mes potes Ja Watchman et Hitman and Fiza. 26 et 27 juin, il y a une grosse festival Dub Station à Vitrolles. Merci à toutes et à tous pour votre écoute, passez une bonne semaine et on se rejoint sur la prochaine émission Dub Shower le 8 juin, 18h-19h sur Radio Campus Montpellier. Bonne semaine.

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